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0: 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Bonjour.
1: Bonjour, plusieurs mobilisations prévues aujourd'hui. Les policiers veulent des revalorisations, les salariés du secteur de l'énergie veulent défendre le tarif agent. Des syndicats de pompiers, d'infirmiers, d'étudiants et l'enseignement supérieur et des associations de protection de l'environnement appellent aussi à manifester un échauffement avant la grève générale prévue le 29 septembre. Et puis un blocage ce mardi matin au dépôt pétrolier de Fos-sur-Mer. Une cinquantaine de camionnettes de pêcheurs entravent la sortie du site depuis 3h ce matin. Les marins pêcheurs protestent contre l'envolée des prix du carburant et la dégradation continue de leurs conditions de travail. Anne Hidalgo attendue devant le Sénat dans l'affaire des violences dans le périscolaire à Paris. L'ancienne maire de Paris, visée par une plainte de plusieurs parents d'élèves, a rendez-vous aujourd'hui, tandis que l'actuelle maire de Paris sera auditionnée demain. Cette mission d'information veut comprendre les dysfonctionnements qui ont eu lieu dans la signalisation des cas de violence. Après le déraillement d'un train entre Rouen et Caen vendredi dernier, l'hypothèse d'un acte malveillant semble ne plus faire de doute. Parallèlement, les opérations de relevage du TER vont commencer aujourd'hui et pourraient durer au moins une semaine, selon la SNCF. Un nouveau coup dur dans la lutte contre le réchauffement climatique aux États-Unis. L'administration Trump a officiellement annulé ce lundi les limites d'émissions polluantes imposées aux centrales électriques. Le secteur énergétique représente près d'un quart des gaz à effet de serre américains. La sécurité dans l'Arctique doit être assurée collectivement. C'est ce que pensent les 12 pays réunis en Finlande, dont la France, qui appelle l'Union européenne à renforcer sa présence dans la région. Face aux menaces russes et aux tensions géopolitiques, ces États plaident pour un rôle stratégique plus fort pour compléter l'OTAN. Aux États-Unis, la 78e édition des Emmy Awards a couronné lundi soir ses vainqueurs à Los Angeles. La série médicale The Pitt s'impose comme la grande gagnante en remportant le prix de la meilleure série dramatique, tandis que son comédien principal, Noah Wyle, décroche le trophée de meilleur acteur. Côté comédie, c'est Widow's Bay qui a été sacré. Enfin, Rhea Seehorn et Jean Smart ont toutes deux été récompensées du prix de la meilleure actrice. Et puis enfin, une bonne nouvelle pour les fans d'Oasis. Le groupe a officiellement annoncé ce lundi sa nouvelle tournée de concert en 2027 avec deux dates prévues à Paris, les 23 et 24 juillet, au Stade de France.

L'éphéméride. Nous sommes le mardi 15 septembre, 258e jour de l'année. On fête les Roland, les Dolores et les Lola. Attractives et sophistiquées, les Dolores prennent soin de leur apparence et déploient un charme fou. Leur savoir-faire, leur joie de vivre les rendent sympathiques. Journée internationale de la démocratie aujourd'hui. Allez, quelques anniversaires et notamment l'acteur Tommy Lee Jones qui a 80 ans. Camélia Jordana a 34 ans, les 80 ans du réalisateur Oliver Stone. Et puis le prince Harry a aujourd'hui 42 ans. Il ne me reste plus qu'à vous souhaiter un bon anniversaire. À vous aussi, peut-être né un 15 septembre. 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
1: Bonjour à tous, l'horoscope de ce mardi 15 septembre, on commence avec les béliers. Des questions sans réponse réclameront votre attention, ne restez pas dans votre coin. Les taureaux, votre force de persuasion sera un atout majeur au travail. Gémeaux, vous êtes plein de bonnes intentions, mais attention à ceux qui veulent en profiter. Les cancers, mieux vaut éviter les sujets délicats, aujourd'hui contentez-vous de parler du temps qu'il fait. Les lions, méfiez-vous des propositions trop alléchantes. Vierge, gardez votre sang-froid et prenez les choses avec douceur. Les balances, préparez-vous à vivre une journée pleine de surprises. Scorpion, si vous n'étiez pas très motivé ces derniers jours, cette journée sera idéale pour reprendre une activité normale. Les sagittaires, donnez-vous un objectif avant tout. Les capricornes, vous ferez preuve d'une grande motivation. Les verseaux au travail, c'est le moment de présenter les projets que vous avez en tête. Et puis les poissons, vous connaîtrez des moments agréables en compagnie de votre partenaire.
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1: Bonjour à toutes et à tous, on débute avec du cyclisme et le compte à rebours est déclenché. En vue des championnats du monde de cyclisme sur route, la course en ligne messieurs se déroulera dans 12 jours, le dimanche 27 septembre, avec une dizaine de favoris au maillot arc-en-ciel à Montréal. Parmi eux, un Français, le jeune Paul Sexas, qui est arrivé deuxième du Grand Prix du Canada vendredi dernier et quatrième du dernier Tour de France en juillet. Mais aussi le Mexicain et coéquipier de Tadej Pogacar, Isaac Del Toro. En l'absence de son leader, il pourra s'illustrer parmi les autres têtes d'affiche, citons Remco Evenepoel, Mathieu Van Der Poel ou encore le récent vainqueur du Tour d'Espagne, Enric Mas. En foot, sur le terrain d'abord, c'est le dernier match de la sixième journée de Ligue 2. Hier soir, le Red Star a battu Metz, 1-0 grâce à un pénalty d'Ikanga. Avec ce succès, les joueurs de Seine-Saint-Denis se replacent en quatrième position du classement, Metz est sixième. Et puis dans les coulisses, la cour d'appel de Paris vient de condamner Kylian Mbappé à verser 60 000 euros au PSG pour avoir fait saisir les comptes du club au printemps 2025. Un moindre mal dans le conflit qui opposait le joueur au club pour le non-versement de primes dû à son contrat. Mbappé réclame jusqu'à 60 millions d'euros au club de la capitale. Et puis toujours devant la justice, le procès des meurtriers de Federico Martina Rambo se poursuit devant la cour d'assises de Paris lors du sixième jour de procès hier. La cour s'est penchée sur la personnalité de l'ancien rugbyman et donc victime. Aramburu a été décrit comme un garçon drôle et fin. Les questions ont été posées sur son attitude le soir du drame, au moment où il s'est levé et a tiré la capuche de son futur assassin dans un restaurant parisien. L'ancien sélectionneur de l'équipe de France de rugby, Thomas Lièvremont, est venu témoigner à la barre. Et puis, retour sur les terrains avec la prolongation de Ronan O'Gara au poste de manager de l'équipe de La Rochelle. L'Irlandais, arrivé en 2019, vient de paraffer un nouveau contrat jusqu'en 2031. Et puis en tennis, Arthur Fils en lice pour se qualifier pour les Masters en fin d'année. Le numéro 1 français est actuellement 7e à la race. Très belle journée de sport.
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Vos offres d'emploi avec France Travail, antenne de Terrasson-Lavilledieu. Offre 213 KFZR, la résidence Les 4 Saisons située à Terrasson recherche une ou un agent de service hospitalier. Les débutants sont acceptés, le contrat proposé est un CDD de 3 mois de 35 heures par semaine. Offre 213 HXKH, la résidence Les 4 Saisons située à Terrasson recherche également une ou un aide-soignant. Un mois d'expérience et le bac ou équivalent aide-soignant sont souhaités, le contrat proposé est un CDD de 6 mois de 35 heures par semaine. Offre 210 MPDJ. Nos vues 24 situées à la Bachellerie recherchent une ou un démonteur automobile. 6 mois d'expérience et une formation CAP, BEP et équivalent ou CQP démonteur automobile sont demandés. Le contrat proposé est un CDD de 6 mois de 39 heures par semaine. Offre 212 BXFQ. Nos vues 24 situées à la Bachellerie recherchent également une ou un dépanneur remorqueur. 2 ans d'expérience en remorquage, une formation CAP, BEP et équivalent mécanique automobile ainsi que le permis poids lourd sont demandés. Le contrat proposé est un CDI de 39 heures par semaine. Toutes ces offres et le clic agenda sont disponibles sur francetravail.fr et cristalfm.org.

0: 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Bonjour.
1: Bonjour, un échauffement avant la grève générale du 29 septembre. Plusieurs mobilisations sont prévues aujourd'hui. Les policiers veulent des revalorisations, les salariés du secteur de l'énergie veulent défendre le tarif agent. Les syndicats de pompiers, d'infirmiers, d'étudiants et l'enseignement supérieur appellent aussi à manifester ce mardi. Et puis à Fos-sur-Mer, ce sont des dizaines de pêcheurs qui bloquent toujours un dépôt pétrolier depuis 3 heures ce matin. Ils dénoncent la dégradation continue de leurs conditions d'activité liée à la hausse des prix des carburants et à une multiplication des contraintes administratives et réglementaires. Ils veulent être reçus par la ministre de la Pêche, Catherine Chabot. Anne Hidalgo est-elle attendue devant le Sénat dans l'affaire des violences dans le périscolaire? L'ancienne maire de Paris, visée par une plainte de plusieurs parents d'élèves, a rendez-vous aujourd'hui pour s'expliquer sur les dysfonctionnements qui ont eu lieu dans la signalisation des cas de violence, tandis que l'actuelle maire de Paris sera auditionnée demain, mercredi. Après le déraillement d'un train entre Rouen et Caen vendredi dernier, l'hypothèse d'un acte malveillant semble ne plus faire de doute, alors qu'un morceau de rail placé intentionnellement sur la voie pourrait être à l'origine de l'accident. Parallèlement, les opérations de relevage du TER vont commencé aujourd'hui. Elle pourrait durer au moins une semaine selon la SNCF. Rémi Daillé et 14 autres prévenus jugés à partir de ce mardi devant le tribunal correctionnel de Paris pour l'enlèvement de la petite Miam en 2021 et pour des projets d'attentat. Cet ancien cadre du Modem est accusé d'avoir piloté le rapt de l'enfant et planifié le projet Azur, un plan qui visait à renverser le gouvernement. Le procès doit se poursuivre jusqu'au 9 octobre. À l'international, nouveau coup dur dans la lutte contre le réchauffement climatique aux États-Unis. L'administration Trump a officiellement annulé ce lundi les limites d'émissions polluantes imposées aux centrales électriques, à savoir que le secteur énergétique représente près d'un quart des gaz à effet de serre américains. Et puis aux États-Unis toujours, la 78e édition des Emmy Awards a couronné ses vainqueurs à Los Angeles. La comédie d'épouvante Widow's Bay, du nom d'une île réputée hantée qui tente de relancer son tourisme, a dominé la compétition et la série médicale The Pitt s'impose elle comme la grande gagnante. Enfin du sport, avec la phase de groupe du championnat d'Europe de volley 2026 qui se poursuit avec les derniers matchs de poule jusqu'à jeudi. Ce soir, c'est la France qui est opposée à l'Allemagne. Coup d'envoi à 19h.

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1: Je vous emmène le 15 septembre 1971. Columbo fait son apparition. Oui, c'est une série télévisée policière américaine de Richard Levinson et William Link, dans laquelle le rôle-titre, interprété par Peter Falk, est un inspecteur de police. Son grade dans la police américaine est celui de lieutenant. En apparence un peu simplé, brouillon et laborieux, il se révèle en réalité très intelligent, obstiné et perspicace. L'originalité d'ailleurs de la série réside dans le fait que le spectateur connaît l'assassin dès le début de l'épisode. L'intérêt de l'intrigue consiste à découvrir de quelle façon l'enquêteur parviendra à démasquer le criminel. Le premier épisode, Murder by the Book, a été dirigé par Steven Spielberg, alors âgé de 19 ans. La popularité du célèbre détective au vieil imperméable et à la Peugeot 1959 ne fera que croître au fil des ans. 15 septembre 1971, Columbo fait son apparition.
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1: Bonjour à tous, l'horoscope de ce mardi 15 septembre, on commence avec les béliers. Des questions sans réponse réclameront votre attention, ne restez pas dans votre coin. Les taureaux, votre force de persuasion sera un atout majeur au travail. Gémeaux, vous êtes plein de bonnes intentions, mais attention à ceux qui veulent en profiter. Les cancers, mieux vaut éviter les sujets délicats, aujourd'hui contentez-vous de parler du temps qu'il fait. Les lions, méfiez-vous des propositions trop alléchantes. Vierge, gardez votre sang-froid et prenez les choses avec douceur. Les balances, préparez-vous à vivre une journée pleine de surprises. Scorpion, si vous n'étiez pas très motivé ces derniers jours, cette journée sera idéale pour reprendre une activité normale. Les sagittaires, donnez-vous un objectif avant tout. Les capricornes, vous ferez preuve d'une grande motivation. Les verseaux au travail, c'est le moment de présenter les projets que vous avez en tête. Et puis les poissons, vous connaîtrez des moments agréables en compagnie de votre partenaire.
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1: Bonjour à toutes et à tous. L'info locale de proximité en terrassonnée de ce mardi 15 septembre 2026. Le groupe SPB, repreneur des papeteries de Conda au Lardin-Salazar, porterait un projet d'IA, d'intelligence artificielle, Factory, pour relancer la friche papetière. Ce sont des explications aujourd'hui dans le journal Sud-Ouest. L'article du quotidien apporte quelques réponses aux inquiétudes d'un collectif citoyen mis en place et qui s'était réuni le 6 septembre. Le fondateur du groupe SPB, Reynald Huot, et son fils Ghislain ont expliqué au journal que le concept du projet n'est pas définitivement arrêté et qu'il ne faut pas présenter leur plan comme un projet d'intelligence artificielle. C'est un pôle industriel multi-activité sur un principe d'économie circulaire avec la création d'un premier cluster fin 2027. La chaleur générée par les puces chauffera de l'eau qui pourra être transférée à une autre industrie, celle du traitement du bois ou à des activités maraîchères en installant des serres. L'eau utilisée sera en circuit presque fermé et au niveau sonore, on serait en dessous du bruit de la papeterie. Au centre du projet, l'implantation de supercalculateurs. Le collectif, de son côté, attend toujours une réunion avec SPB pour pouvoir poser des questions plus précises en matière d'environnement. Cette réunion pourrait avoir lieu le 30 septembre. Une jeune femme grièvement blessée dans un accident de la route en Dordogne. Cette jeune femme de 24 ans, originaire du Lardin, a été victime d'un grave accident sur la route des Moulins à la frontière de Nanteuil, en Périgord vert. Hier matin, vers 8h30, l'automobiliste qui roulait dans le sens Lannoy-Thiviers a perdu le contrôle de son véhicule dans une ligne droite et sa voiture a heurté un poteau EDF après s'être retournée. La victime a dû être désincarcérée de la voiture par les sapeurs-pompiers. Elle souffrait de douleurs vertébrales. Les secours l'ont téléporté vers le centre hospitalier de Limoges. Les éleveurs se sont donné rendez-vous hier matin, 14 septembre, à la foire de la Saint-Cloud, sur la place du Foirail de Bad Foldens, pour négocier à l'ancienne, en francs et au coup de sifflet qui ouvre la vente, les prix des 22 veaux sous la mer proposés à l'achat. Après un casse-croûte paysan à 7h30 du matin avec tête de veau et pièces de bœuf, la traditionnelle foire existe au moins depuis 200 ans. Certains éleveurs ont obtenu des prix d'excellence et repartent avec des plaques vertes à poser sur le bâtiment d'élevage et rouges à poser dans les boutiques des bouchers. Une vente aux enchères de bovins adultes s'est ensuite déroulée en euros. Certains éleveurs repartent comblés comme Éric Géraud de Théiot et du côté des bouchers comme Pascal Coudurier qui travaille sur Sainte-Féréole et Brive.
2: La bête était vraiment exceptionnelle. Elle était vraiment exceptionnelle. Bon, après, j'avais pas la prétention de savoir s'il y en aurait d'autres, mais bon, je savais qu'elle était de très, très bonne qualité. Quand même.
3: C'est l'une des plus belles vaches ce matin qui était.
2: Ah oui, oui, ce matin, c'était une bête qui avait un très bon état d'engraissement et une conformation exceptionnelle. Elle avait 3 ans, donc il y avait au moins 6 mois d'engraissement. C'est ce qu'il faut pour avoir une bête bien finie et pour que le boucher soit très content et surtout le consommateur.
3: Et le poids idéal aussi.
2: Le poids idéal, oui, voilà. C'est une bête, elle va faire à peu près 550 kg de carcasse. Et après, elle va être distribuée par un boucher de Sainte-Féréole. Donc elle va rester locale. Là, les gens vont pouvoir se régaler, les gens du coin. Donc j'engraisse tous les ans entre 10 et 15 vaches. Voilà. En dehors d'ici, oui. Des fois je vais à Saint-Thierry, Objat, ou en Corrèze quand il y en a.
3: Donc là tout le monde vous connaît ici.
2: Ah
3: hein.
2: Oui, oui, oui. Comme le loup blanc.
4: J'ai été récompensé parce que j'ai acheté la grosse bête, là, le premier prix, l'excellence, 10 euros le kilo.
3: C'est la plus belle vache de ce matin.
4: Ah, c'est oui, ça oui là, c'est la plus belle vache qui est là. Quoi.
3: Et vous pensez avoir fait une affaire ou pas?
4: Oui, oui, et puis en plus je connais le producteur, c'est sérieux, c'est soigné comme il faut.
3: À faire un petit tour, on sent qu'il y a quand même une morosité ambiante, que les prix vont vers le bas un petit peu.
4: Ben oui, c'est normal parce que bon, vu la conjoncture et. Et comme ça, et puis bon, le bœuf a pris quand même des prix un peu hauts. On achète, on a fait abattre à l'Ubersac, et après, d'ici une dizaine de jours, je la récupère et je la travaille.
3: Et pouvez la proposer à votre clientèle qui doit...
4: Voilà, qui connaît ce qu'on travaille, quoi. De la qualité comme ça.
3: De la limousine.
4: C'est ça.
1: Voilà, c'était à l'instant le boucher Pascal Coudurier qui travaille sur Sainte-Féréole et Brive. Et auparavant, c'était Éric Géraud de Théiot, l'éleveur. La troisième édition de Vintage Passion Festival aura lieu samedi 19 et dimanche 20 septembre au Parc de l'Avergne à Terrasson. Véhicules anciens, voitures de collection, motos, tracteurs, camions, véhicules militaires s'exposeront durant deux jours. À noter samedi, ouverture à 9h30 avec une parade d'une quinzaine de véhicules à travers la ville en fin de matinée. L'après-midi, animation avec danse country, concert, concours d'élégance et défilé pin-up. En soirée, le concert de Session Rock. Dimanche, une balade est organisée pour les exposants et un karaoké est prévu à 15h. Food truck durant deux jours. Producteurs, stands et villages marchands compléteront donc ce programme. Entrée gratuite. Voilà la fin de cette édition. Merci de l'avoir suivi.

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0: 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Bonjour.
1: Bonjour, la chaleur ne quitte pas l'Hexagone pour cette journée annoncée comme la plus chaude de la semaine par Météo France. On attend 32 degrés à Paris, Le Mans, 31 à Reims, 30 à Nantes et jusqu'à 36 degrés à Toulouse ou Bordeaux. Et puis il fera chaud dans la rue également avec plusieurs secteurs appelés à se mobiliser. Ce mardi, des pêcheurs ont déjà marqué le coup d'envoi dès 3 heures ce matin en bloquant un dépôt pétrolier à Fos-sur-Mer près de Marseille pour dénoncer notamment la hausse des prix du carburant. Pour la suite, l'enseignement supérieur, les policiers, pompiers, infirmiers ou bien encore étudiants vont défiler pour demander notamment plus de moyens. Un échauffement avant l'appel à la grève générale du 29 septembre prochain. Pendant ce temps, Anne Hidalgo va être entendue devant le Sénat dans l'affaire des violences dans le périscolaire à Paris. L'ancienne maire de la ville, visée par une plainte de plusieurs parents d'élèves, a rendez-vous aujourd'hui pour s'expliquer sur les dysfonctionnements qui ont eu lieu dans la signalisation des cas de violence. Après le déraillement du train entre Rouen et Caen, vendredi dernier, l'hypothèse d'un acte malveillant semble ne plus faire de doute. Parallèlement, les opérations de relevage du TER vont commencer aujourd'hui. Côté justice, Rémi Daillé, 14 autres prévenus, vont être jugés à partir de ce mardi devant le tribunal correctionnel de Paris pour l'enlèvement de la petite Mia en 2021. Cet ancien cadre du Modem est accusé d'avoir piloté le rapt de l'enfant et planifié le projet Azur, un plan qui visait à renverser le gouvernement. Le procès doit se poursuivre jusqu'au 9 octobre. Aux États-Unis, nouveau coup dur dans la lutte contre le réchauffement climatique. L'administration Trump a officiellement annulé ce lundi les limites d'émissions polluantes imposées aux centrales électriques. Le secteur énergétique représente là-bas près d'un quart des gaz à effet de serre. Et puis toujours aux États-Unis, la 78e édition des Emmy Awards a couronné ses vainqueurs à Los Angeles. La comédie d'épouvante Widow's Bay, du nom d'une île réputée hantée qui tente de relancer le tourisme, a dominé la compétition. Et puis la série médicale ultra réaliste The Pitt, qui mélange les genres de urgence et 24 heures chrono en racontant une journée dans un épisode, s'impose elle comme la grande gagnante. Enfin en sport, la phase de groupe du championnat d'Europe de volleyball 2026 se poursuit avec les derniers matchs de poule jusqu'à jeudi. Et ce soir, c'est la France qui est opposée à l'Allemagne. Le coup d'envoi de ce match sera donné à 19h.

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0: 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Bonjour.
1: Bonjour, la chaleur ne quitte pas l'Hexagone pour cette journée annoncée comme la plus chaude de la semaine par Météo France. On attend 32 degrés à Paris, Le Mans, 31 à Reims, 30 à Nantes et jusqu'à 36 degrés à Toulouse ou Bordeaux. Et puis il fera chaud dans la rue également avec plusieurs secteurs appelés à se mobiliser. Ce mardi, des pêcheurs ont déjà marqué le coup d'envoi dès 3h ce matin en bloquant un dépôt pétrolier à Fos-sur-Mer près de Marseille pour dénoncer notamment la hausse des prix du carburant. Pour la suite, l'enseignement supérieur, les policiers, pompiers, infirmiers ou bien encore étudiants vont défiler pour demander notamment plus de moyens. Un échauffement avant l'appel à la grève générale du 29 septembre prochain. Pendant ce temps, Anne Hidalgo va être entendue devant le Sénat dans l'affaire des violences dans le périscolaire à Paris. L'ancienne maire de la ville, visée par une plainte de plusieurs parents d'élèves, a rendez-vous aujourd'hui pour s'expliquer sur les dysfonctionnements qui ont eu lieu dans la signalisation des cas de violence. Après le déraillement du train entre Rouen et Caen, vendredi dernier, l'hypothèse d'un acte malveillant semble ne plus faire de doute. Parallèlement, les opérations de relevage du TER vont commencer aujourd'hui. Côté justice, Rémi Daillé, 14 autres prévenus, vont être jugés à partir de ce mardi devant le tribunal correctionnel de Paris pour l'enlèvement de la petite Mia en 2021. Cet ancien cadre du Modem est accusé d'avoir piloté le rapt de l'enfant et planifié le projet Azur, un plan qui visait à renverser le gouvernement. Le procès doit se poursuivre jusqu'au 9 octobre. Aux États-Unis, nouveau coup dur dans la lutte contre le réchauffement climatique. L'administration Trump a officiellement annulé ce lundi les limites d'émissions polluantes imposées aux centrales électriques. Le secteur énergétique représente là-bas près d'un quart des gaz à effet de serre. Et puis toujours aux États-Unis, la 78e édition des Emmy Awards a couronné ses vainqueurs à Los Angeles. La comédie d'épouvante Widow's Bay, du nom d'une île réputée hantée qui tente de relancer le tourisme, a dominé la compétition. Et puis la série médicale ultra-réaliste The Pitt, qui mélange les genres de urgence et 24 heures chrono en racontant une journée dans un épisode, s'impose elle comme la grande gagnante. Enfin en sport, la phase de groupe du championnat d'Europe de volleyball 2026 se poursuit avec les derniers matchs de poule jusqu'à jeudi. Et ce soir, c'est la France qui est opposée à l'Allemagne. Le coup d'envoi de ce match sera donné à 19h.

0: C'est en l'église de la commune de Teillot que Le Monde dans mon village proposera un nouveau concert ce vendredi. Un concert qui, cette fois, nous fera voyager en Hongrie avec la formation Vivian and Andy Giorgi. Pour nous parler plus en détail de cette soirée dans cette nouvelle édition de Cultura Pop, Xavier Munoz reçoit Marina Pommier, fondatrice et programmatrice de l'association Le Monde dans mon village.
1: Bonjour Marina Pommier.
2: Bonjour Xavier.
1: Marina, pour commencer, comment est née un petit peu cette idée de faire ce concert à Teillot? Qu'est-ce qui vous a donné envie justement de faire venir cette nouvelle formation? On sait que vous êtes dans la world du musique. Alors, je ne sais pas si je vais bien dire Vivian et Andy Giorgi.
2: Alors, en hongrois, si on voulait être vraiment en hongrois, on dit le nom de famille en premier et le prénom en deuxième, comme au Japon. Mm-hmm. Et donc, c'est Giorgi.
1: Giorgi.
2: Andy. Giorgi.
1: Dieu.
2: Un dieu comme... un dieu. C'est compliqué à dire, hein, donc Andy Giorgi, mais bon, elle ne fera pas d'histoire avec ça, il n'y a pas de souci.
1: On vous laissera le prononcer. Hein. Alors justement, est-ce que vous pouvez nous présenter cette nouvelle formation et un petit topo justement sur votre association, Le Monde dans mon village? C'est toujours très intéressant pour les auditrices, auditeurs qui ne vous connaissent pas encore, de savoir un petit peu ce que vous faites sur ce territoire du Haut-Périgord noir.
2: Alors déjà, la première question, c'était ce qu'on a atterri à Teillot. Tout simplement parce que nous sommes allés voir la mairie, que la mairie en fait nous a demandé de leur faire des propositions culturelles et qu'ils ont une très belle église du XIIe siècle qui est donc dans ce petit village qui est au-dessus de Hautefort. Donc en rencontrant la mairesse et le conseil municipal, nous nous sommes mis d'accord pour inviter ce duo de jeunes femmes franco-hongroises. Viviane, je la connais depuis longtemps, elle est donc en fait d'origine hongroise, elle vit en France, elle est née en France et elle est musicienne depuis très longtemps et elle a été aussi manager de groupe Tigane comme moi, donc nous avons beaucoup de choses en commun. Elle a un groupe qui est un peu plus consistant, qui est composé de 7 personnes, mais elle a aussi donc ce duo féminin, beaucoup plus facile à déplacer et bien sûr aussi pour faire des concerts dans des plus petits lieux, des plus petits villages, qui est beaucoup plus facile pour nous à les inviter. Donc en fait, ce ne sera pas seulement un concert, puisque notre idée avec Le Monde dans mon village est d'essayer d'amener des groupes divers et variés de musique du monde dans le territoire rural et pas seulement un

0: de l'endroit, mais d'essayer d'essaimer. Et donc, dimanche, à 16h, nous les avons programmés en collaboration avec la mairie de Théillot, dans l'église de Théillot.
1: Vous choisissez toujours un petit peu des lieux patrimoniaux insolites. Là, on parle de l'église Notre-Dame de la Nativité. On sait que c'est un petit peu parfois difficile d'avoir une bonne acoustique. Ça veut dire que cette église-là a une bonne acoustique, comme d'ailleurs celle d'Aja.
0: Tout à fait, tout à fait. Ce sont des petites églises qui ne sont pas trop hautes de plafond. Un tout petit soutien de micro suffit largement. Il y a seulement 80 places dans l'église. Donc, si vous souhaitez venir voir ce duo, donc en milieu d'après-midi, qui sera suivi d'un goûter, il est intéressant de réserver, évidemment. Bien sûr, l'idée de notre association, depuis le début, a toujours été aussi d'amener le public vers d'autres lieux, de faire découvrir d'autres endroits, soit quand il s'agit d'une inauguration d'un nouveau lieu. Et à Théillot, effectivement, il se passe parfois des choses, mais c'est vrai qu'il se passe très peu de choses dans l'église et qu'à l'heure actuelle, peu de gens voient ces églises. En revanche, je tiens à dire que cette église est ouverte en général la journée et qu'on, si on passe par là, on peut tout de même la visiter.
1: On va revenir sur ce duo que vous venez de nous présenter, un duo de folk franco-hongrois. À quoi s'attendre un petit peu concrètement? À quoi ça ressemble le folk franco-hongrois?
0: Alors, on appelait ça folk franco-hongrois parce que c'est vrai que c'est un petit peu trop long parfois de tout expliquer sur une affiche. Ce sont deux musiciennes qui sont issues plutôt des musiques traditionnelles, mais aussi de la chanson. Souvent, ça fait penser aussi au jazz. Elles sont à la fois Andy est violoniste et chante aussi, et Viviane joue du bouzouki, de la guitare et un peu de percussion et chante aussi. Elles chantent toutes les deux, elles chantent en plusieurs langues puisque en fait elles chantent des choses qui leur correspondent, qui sont liées à leur vie. Donc le français pour Viviane et la chanson française, d'ailleurs elle chante très souvent dans ses chansons trois langues, le français, le hongrois et l'espagnol, puisqu'elle a été mariée avec un musicien tzigane espagnol, gitan espagnol, pendant plusieurs années, et que donc elle connaît aussi très très bien cette musique. Et puis bien sûr son lien avec les tziganes en Hongrie, puisqu'elle a managé un groupe tzigane hongrois pendant plusieurs années aussi. Donc c'est un peu tout ce mélange sonorité qui, j'allais dire, vont de la musique traditionnelle hongroise aux musiques des Balkans, au flamenco espagnol et la chanson française. Donc c'est un petit peu, c'est une surprise. Je ne peux pas vous la décrire mieux que ça. C'est un voyage sensible avec des histoires, des rencontres, des reprises aussi. Il y a des très belle reprise de chansons françaises aussi dans un autre style. Et c'est ce que nous aimons pouvoir partager, des moments avec qui racontent des histoires et des parcours personnels.
1: Alors vous avez parlé du bouzouki.
0: Le bouzouki?
1: Ben oui.
0: Bouzouki, c'est un instrument grec. C'est comme un luth grec. C'est proche de la mandoline.
1: Alors moi j'aimerais revenir un petit peu, parce que vous êtes quand même la fondatrice de cette association et programmatrice Le Monde dans mon village. Vous œuvrez pour faire venir la musique du monde ici en Périgord, mais oui. parce que c'est un petit peu votre métier, on va peut-être le rappeler.
0: Oui, hein, oui, tout à fait.
1: La Hongrie, ça vous connaît?
0: Disons que ça fait 25 ans que je travaille là-bas. D'ailleurs, j'y étais tout cet été, parce que je travaille pour deux festivals là-bas.
1: On peut dire leur nom, il n'y a pas de souci. Hein.
0: Je travaille au festival Siget, qui est un des plus gros festivals d'Europe, pour lequel donc je programme des musiques du monde. Et au tout début de ma carrière, d'ailleurs, j'étais beaucoup plus spécialisée dans les musiques tziganes. Et j'avais commencé à travailler avec des musiciens du Rajasthan, et puis ensuite des musiciens tziganes hongrois, et puis d'autres nationalités par la suite. Et ça fait partie de mon parcours. J'essaye d'en faire profiter le public à l'endroit où moi j'habite, et de pouvoir aussi lier ces groupes à d'autres tournées quand ils sont à Bordeaux, à Toulouse, à Paris, ou qu'ils cherchent à se faire découvrir en France. Et je dois avouer que les musiques du monde, c'est aussi une manière, en fait, ça englobe beaucoup de styles de musique. Donc, en fait, c'est juste pour dire des musiques métissées, des musiques avec des racines. Ce n'est pas de la musique pop, c'est pas de la musique rock, mais c'est un mélange de traditions, parfois d'instruments traditionnels, mais parfois des musiques traditionnelles qui sont jouées par des instruments modernes, où on mélange les choses et en fait on raconte l'histoire, on raconte l'histoire d'une ville, l'histoire d'un pays, et c'est très accessible à un public assez large, beaucoup plus que des musiques plus genrées. Ce sont toujours des musiciens qui ont quelque chose à raconter sur le monde et sur les rencontres. Donc c'est ça qui m'intéresse et c'est ça que je souhaite partager avec le public de chez nous.
1: Grâce à votre association Le Monde dans mon village, donc, qui proposera ce concert le dimanche 20 septembre, notamment du côté de Théo, à quelle heure les portes ouvriront ?
0: Eh bien, les portes ouvriront un peu avant 16h, donc on peut tout à fait venir à partir de 15h45. De toute façon, nous serons là, nous, pour nous installer déjà à partir de 2h. Si vous venez un peu avant 16h, vous serez bien accueillis et nous sommes en train de réfléchir à qu'est-ce que nous allons proposer aussi par la suite pour le goûter, si les gens le souhaitent, ou l'apéro à partir. Bon, l'apéro, c'est peut-être un petit peu plus tard. Là, je dis que c'est plutôt le goûter, un dimanche.
1: Après le concert.
0: Voilà, après le concert, tout à fait. Et donc, en tout cas, à 16h, avec un petit quart d'heure périgourdin, en tout cas, nous commencerons et le concert durera une heure et demie dans l'église de Théo.
1: Ce qui est intéressant avec votre association Le Monde dans mon village, il y a les concerts, mais il y a aussi les afters. Vous faites découvrir un petit peu toute la gastronomie, un petit peu, qui vient des pays d'où viennent justement ces groupes, ces artistes.
0: On essaie de faire partager tout ça, puisque en général, les choses qui se partagent le mieux, c'est des choses où on n'a pas besoin de parler. Écouter et manger, c'est plus facile. Donc par la suite, on peut avoir une expérience et partager cette expérience.
1: Alors je sais que vous travaillez sans doute sur le prochain concert ou prochaine festivité. Est-ce que pour avoir un petit peu la primeur ?
0: Bien sûr. Notre prochain concert sera un double concert qui aura lieu à Excideuil, au château d'Excideuil, et ce sera autour de l'accordéon européen et qui sera présenté par deux solistes. Alors le grand Rémi Geffroy, que beaucoup de gens connaissent puisqu'il est très souvent invité dans les baltrades aux alentours, lui vient de la région de Toulouse, qui commencera la soirée, et par la suite un accordéoniste finlandais, car peut-être que beaucoup de gens ne le savent pas, mais l'accordéon est très très très populaire en Finlande. Ils ont une musique traditionnelle qui est très préservée et qui est très très très innovatrice. Et nous présenterons donc le musicien Antti Palanen, qui est un musicien qui joue de l'accordéon avec des sonorités traditionnelles, mais avec un son plutôt techno.
1: D'accord, on aura l'occasion d'en reparler alors prochainement sur notre antenne. On va donc rappeler que ce concert avec la formation Viviane.
0: Oui. Andy Djörd.
1: Ah oui, il vaut mieux que ce soit vous qui le disiez.
0: Mais simplement Viviane, c'est très bien.
1: Viviane,
0: mais on ne voulait pas oublier non plus la comparse, parce que quand même c'est bien de donner aussi son nom.
1: Ce sera le dimanche 20 septembre à 16h à l'église de Théo. Conditions d'accès, tarifs ?
0: Tarif unique à 10 euros. Tarif libre pour les moins de 16 ans.
1: Alors pour terminer, comment, comme d'habitude, on peut retrouver toutes les infos pratiques sur ce concert et éventuellement...
0: On peut retrouver toutes les infos pratiques sur notre site internet lemondedansmonvillage.fr. Il est toujours encore possible donc d'adhérer à l'association, puisque je le répète, adhérer à l'association, c'est aussi nous soutenir et soutenir la culture en milieu rural. Nous avons encore donc ces concerts au mois de septembre, au mois de novembre et un dernier concert au mois de décembre, dont on reparlera une autre fois. Et nous avons bien sûr un site Facebook et Instagram sur lesquels vous pouvez aussi retrouver nos propositions. Donc lemondedansmonvillage.fr. Facebook, Instagram, et puis pour ceux qui le souhaitent, ils peuvent s'inscrire à notre newsletter pour recevoir les informations en temps voulu avant tout le monde.
1: Eh bien, en attendant, je vous propose d'écouter un petit extrait.
0: Tout à fait.
1: À très bientôt, Marina. Merci d'avoir accepté notre invitation.
0: Merci beaucoup.

0: 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Bonjour.
1: Bonjour, la chaleur ne quitte pas l'Hexagone pour cette journée annoncée comme la plus chaude de la semaine par Météo France. On attend 32 degrés à Paris, Le Mans, 31 à Reims, 30 à Nantes et jusqu'à 36 degrés à Toulouse ou Bordeaux. Et puis il fera chaud dans la rue également avec plusieurs secteurs appelés à se mobiliser. Ce mardi, des pêcheurs ont déjà marqué le coup d'envoi dès 3 heures ce matin en bloquant un dépôt pétrolier à Fos-sur-Mer près de Marseille pour dénoncer notamment la hausse des prix du carburant. Pour la suite, l'enseignement supérieur, les policiers, pompiers, infirmiers ou bien encore étudiants vont défiler pour demander notamment plus de moyens. Un échauffement avant l'appel à la grève générale du 29 septembre prochain. Pendant ce temps, Anne Hidalgo va être entendue devant le Sénat dans l'affaire des violences dans le périscolaire à Paris. L'ancienne maire de la ville, visée par une plainte de plusieurs parents d'élèves, a rendez-vous aujourd'hui pour s'expliquer sur les dysfonctionnements qui ont eu lieu dans la signalisation des cas de violence. Après le déraillement du train entre Rouen et Caen, vendredi dernier, l'hypothèse d'un acte malveillant semble ne plus faire de doute. Parallèlement, les opérations de relevage du TER vont commencer aujourd'hui. Côté justice, Rémi Daillé, 14 autres prévenus, vont être jugés à partir de ce mardi devant le tribunal correctionnel de Paris pour l'enlèvement de la petite Mia en 2021. Cet ancien cadre du Modem est accusé d'avoir piloté le rapt de l'enfant et planifié le projet Azur, un plan qui visait à renverser le gouvernement. Le procès doit se poursuivre jusqu'au 9 octobre. Aux États-Unis, nouveau coup dur dans la lutte contre le réchauffement climatique. L'administration Trump a officiellement annulé ce lundi les limites d'émissions polluantes imposées aux centrales électriques. Le secteur énergétique représente là-bas près d'un quart des gaz à effet de serre. Et puis toujours aux États-Unis, la 78e édition des Emmy Awards a couronné ses vainqueurs à Los Angeles. La comédie d'épouvante Widow's Bay, du nom d'une île réputée hantée qui tente de relancer le tourisme, a dominé la compétition. Et puis la série médicale ultra-réaliste The Pitt, qui mélange les genres de urgence et 24 heures chrono, en racontant une journée dans un épisode, s'impose elle comme la grande gagnante. Enfin en sport, la phase de groupe du championnat d'Europe de volleyball 2026 se poursuit avec les derniers matchs de poule jusqu'à jeudi. Et ce soir, c'est la France qui est opposée à l'Allemagne. Le coup d'envoi de ce match sera donné à 19h.

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0: 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En première partie, comment nos êtres chers et nos guides nous accompagnent. En deuxième partie, conférence médiumnique, contact défunt humain et animal. 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

0: Dans cette nouvelle édition de TerraZoom, on parle de parents d'élèves et surtout de l'avenir de l'association Parents & Co du collège Jules Ferry de Terrasson. Aujourd'hui, l'association est à un tournant. Après 4 années à sa tête, Elsa Ojard quitte la présidence et surtout, il manque des parents pour reprendre le flambeau. Alors, que va devenir Parents & Co? Quelles actions ont été menées ces dernières années? Et pourquoi est-il important, selon elle, que des parents s'investissent? Elsa Ojard était au micro de Xavier Munoz pour Cristal FM.
1: Elsa Ojard, donc, on sort de cette assemblée générale de Parents & Co. Bien sûr, comme dans toute assemblée générale, on fait un petit peu le bilan de l'année précédente, en sachant que cette association de parents d'élèves, elle est plus axée sur le handicap et vous avez fait beaucoup d'actions autour de ça.
2: On sort de l'assemblée générale. Oui, alors nous, on a un créneau, c'est le handicap, le harcèlement, le bien-être au niveau du collège pour les élèves.
1: Et vous avez organisé notamment plusieurs rendez-vous, tables rondes, notamment en début d'année, c'était à la Maison du Temps Libre, là, avec le député Sébastien Pectavi, qui avait réuni aussi des professeurs, des psys. C'était une soirée très intéressante.
2: Oui, alors au mois de mars, parce qu'il y avait les 20 ans de la loi 2005 sur l'handicap, on avait décidé de refaire une petite table ronde pour parler de l'handicap. La première qui avait été faite, il y avait beaucoup de parents, et beaucoup de parents d'AESH, et là,

0: C'était assez sympa parce qu'il y avait aussi des professeurs, il y avait des AESH, il y avait Madame Sauté-Cornil, donc qui gère le PIAL, les dossiers MDPH, hein, une psychologue. Il y avait, c'était complètement différent. Bon, beaucoup de politiciens parce que c'était au moment des élections, mais ils ont fait l'effort de venir, c'était pas une obligation non plus. Et c'était hyper intéressant parce que le sujet a pu être vu vers des professionnels et c'était super. Et on remercie encore Sébastien Pétavi d'être toujours présent.
1: Alors, au-delà de ça, il y a d'autres actions que vous avez menées depuis le début et depuis la création de l'association. Vous y êtes depuis 4 ans en tant que présidente. Des actions menées qui, j'ai entendu parler de certains progrès au niveau de la cantine. Alors, vous allez nous préciser un petit peu ça. Et pareil au niveau des certificats médicaux qu'a apporté Parenco au plus haut et puis qui a apporté ses fruits.
0: Alors au niveau des certificats médicaux, jusqu'à l'année dernière, il fallait avoir 15 jours d'absence pour que la cantine, le prix de la cantine soit dégressif. Alors qu'un élève qui était sanctionné disciplinaire, qui était donc plus dans le collège pour raison de discipline, lui, il avait le droit de ne pas payer la cantine. Et on a trouvé ça très très injuste parce qu'un enfant malade, surtout qu'on peut avoir des maladies chroniques, donc régulièrement les parents payent. Donc c'était une deuxième punition. On a porté ça donc sur le département. C'est passé en vote au département. Donc maintenant il y a plus que 3 jours en fait de carence comparé aux 15 jours de d'habitude.
1: Voilà donc à quoi servent un petit peu ces associations de parents d'élèves. C'est pour porter la voix des parents et des élèves et de faire le lien un petit peu avec les écoles ou les collèges, puisque ça, on parle de l'association du collège Jules Ferry de Terrasson. Il y a un truc qui restera de toute façon, c'est ce pack rentrée qui prend énormément de temps. 110 packs qui ont été vendus à des prix très très compétitifs, mais c'est un travail déjà qui est quasiment d'une année pour pouvoir avoir des prix très intéressants pour les familles qui ont pas forcément le moyen ou qui veulent payer tout simplement un peu moins cher les fournitures scolaires.
0: Alors oui, nous à la base c'était pour surtout aider les familles parce qu'on sait tous que chercher le cahier 24-32 à spirale, oui, c'est toujours un peu pénible dans les rayons, mais et c'était le but aussi qu'ils payent moins cher que dans le au prix fort des magasins. Cette année, alors nous, faut ça, les packs, on commence au mois de mars. Donc on bloque nos prix très vite avant que parce qu'on sait très bien qu'au mois de juin les prix remontent très vite. Et donc au mois de mars, on commence déjà à travailler dessus, à faire plusieurs devis. Cette année, on avait choisi Bureau Vallée qui a fait un geste commercial énorme parce que le pack de base était à 55 €. Donc les parents étaient très contents parce que ça a baissé quand même pratiquement de 25 à 30 € par rapport à l'année dernière, alors qu'on est en pleine inflation. Donc et si on peut mettre un peu du beurre dans les épinards, comme on dit, c'est super.
1: Alors cette association, vous l'avez portée jusqu'à maintenant, elle a 4 ans, c'est ça, hein, l'association, et ce soir, ben, vous quittez la présidence, donc on a un petit peu dans le flou sur l'avenir de Parenco.
0: Alors oui, ce soir j'ai décidé de quitter la présidence, pas parce que ça ne me plaît pas, hein, c'est parce que bon ben la vie fait que j'ai d'autres projets et je suis un peu déçue parce que bon ben très peu de parents se sont mobilisés et que ce soir nous avons personne. Donc on fait un peu un appel à l'aide, on va attendre jusqu'à aller mardi. S'il y a personne, l'association fermera ses portes.
1: Donc ça serait dommage d'avoir une association de parents d'élèves qui est aussi importante quand même sur le Terrassonnais qui s'arrête comme ça du jour au lendemain. Donc on appelle bien sûr toutes les bonnes âmes et les bonnes volontés. On vous contacte comment alors justement pour si on est intéressé pour rejoindre ce bureau?
0: Alors on peut me contacter par Facebook via la page Parents & Co, par le mail parentsco24@gmail.com, au 06 25 50 33 80. Je suis prête à aider à former les gens. Voilà, même le débutant peut y arriver. Nous on a commencé, on était 3, on a fini à un moment où on était plus de 150 adhérents. Donc et là ben on finit à très peu.
1: Donc on lance cet appel et c'est tout ce qu'on vous souhaite. Merci beaucoup.
0: Merci beaucoup.

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0: 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Bonjour.
1: Bonjour à tous. Le Gers, la Haute-Garonne et l'Aude sont placés en risque élevé orange pour les feux de forêt ce mardi selon Météo France. Depuis ce matin, des pêcheurs bloquent un dépôt pétrolier à Fos-sur-Mer dans les Bouches-du-Rhône. Ils protestent contre la hausse du carburant, les coûts d'exploitation et les contraintes jugées trop lourdes. Ils réclament une rencontre avec la ministre de la Pêche, Catherine Chabot. Les policiers sont également mobilisés aujourd'hui pour une meilleure reconnaissance et une revalorisation salariale, tout comme les électriciens et les gaziers. Ces derniers veulent ainsi défendre le tarif préférentiel de l'énergie qui leur est accordé. La France traverse un trou d'air, le prix de l'essence est au plus haut. Déclaration du ministre de l'économie Roland Lescure ce matin. Cependant, aucune baisse généralisée des taxes sur les carburants n'est envisagée par le gouvernement. Le nouveau service militaire national entre dans le concret. Emmanuel Macron se rend ce mardi dans le Vaucluse sur la base aérienne d'Orange. Le président doit dévoiler le nom de la première promotion de volontaires et présenter ce dispositif créé face aux nouvelles menaces. Top départ pour la nouvelle campagne de prévention contre la bronchiolite. Jusqu'à fin février, les autorités sanitaires renforcent la protection des tout-petits face à ce virus respiratoire. Il concerne chaque année près de 30% des enfants de moins de 2 ans. Les dispositifs mis en place ces dernières années ont déjà permis de réduire les hospitalisations et les passages aux urgences. 5 ans après l'enlèvement de Mia, 8 ans dans le département des Vosges, 15 personnes sont jugées dès aujourd'hui devant le tribunal correctionnel de Paris. Parmi elles, la mère de la fillette et Rémi Daillet, figure du monde complotiste qui envisageait un coup d'État. Total Energy va investir plus de 100 millions d'euros dans l'intelligence artificielle avec Mistral. Ce partenariat vise à accompagner les experts en géosciences de Total Energy dans l'exploration, la caractérisation et le développement des réservoirs de pétrole et de gaz, selon le géant pétrolier. Et puis l'hommage à Charlie Dalin, c'est aujourd'hui avec le monde maritime qui se rassemble dans la baie de Concarneau pour saluer le dernier vainqueur du Vendée Globe. Il est décédé en juin dernier des suites d'un cancer.

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1: Bonjour à toutes et à tous. L'info locale de proximité en terrassonné de ce mardi 15 septembre 2026. Le groupe SPB, repreneur des papeteries de Condat au Lardin-Salazar, porterait un projet d'IA, d'intelligence artificielle, Factory, pour relancer la friche papetière. Ce sont des explications aujourd'hui dans le journal Sud-Ouest. L'article du quotidien apporte quelques réponses aux inquiétudes d'un collectif citoyen mis en place et qui s'était réuni le 6 septembre. Le fondateur du groupe SPB, Reynald Huot, et son fils Ghislain ont expliqué au journal que le concept du projet n'est pas définitivement arrêté et qu'il ne faut pas présenter leur plan comme un projet d'intelligence artificielle. C'est un pôle industriel multi-activité sur un principe d'économie circulaire avec la création d'un premier cluster fin 2027. La chaleur générée par les puces chauffera de l'eau qui pourra être transférée à une autre industrie, celle du traitement du bois ou à des activités maraîchères en installant des serres. L'eau utilisée sera en circuit presque fermé et au niveau sonore, on serait en dessous du bruit de la papeterie. Au centre du projet, l'implantation de supercalculateurs. Le collectif, de son côté, attend toujours une réunion avec SPB pour pouvoir poser des questions plus précises en matière d'environnement. Cette réunion pourrait avoir lieu le 30 septembre. Une jeune femme grièvement blessée dans un accident de la route en Dordogne. Cette jeune femme de 24 ans, originaire du Lardin, a été victime d'un grave accident sur la route des Moulins à la frontière de Nanteuil, en Périgord vert. Hier matin, vers 8h30, l'automobiliste qui roulait dans le sens Lannoy-Thiviers a perdu le contrôle de son véhicule dans une ligne droite et sa voiture a heurté un poteau EDF après s'être retourné. La victime a dû être désincarcérée de la voiture par les sapeurs-pompiers. Elle souffrait de douleurs vertébrales. Les secours l'ont téléportée vers le centre hospitalier de Limoges. Les éleveurs se sont donné rendez-vous hier matin 14 septembre à la foire de la Saint-Cloud sur la place du Foirail de Bad Foldance pour négocier à l'ancienne, en francs et au coup de sifflet qui ouvre la vente, les prix des 22 veaux sous la mer proposés à l'achat. Après un casse-croûte paysan à 7h30 du matin avec tête de veau et pièces de bœuf, la traditionnelle foire existe au moins depuis 200 ans. Certains éleveurs ont obtenu des prix d'excellence et repartent avec des plaques vertes à poser sur le bâtiment d'élevage et rouges à poser dans les boutiques des bouchers. Une vente aux enchères de bovins adultes s'est ensuite déroulée en euros. Certains éleveurs repartent comblés comme Éric Géraud de Théiot et du côté des bouchers comme Pascal Coudurier qui travaille sur Sainte-Féréole et Brive.
2: La bête était vraiment exceptionnelle. Elle était vraiment exceptionnelle. Bon, après, j'avais pas la prétention de savoir s'il y en aurait d'autres, mais bon, je savais qu'elle était de très, très bonne qualité. Quand même.
3: C'est l'une des plus belles vaches ce matin qui était.
2: Oui, ce matin, c'était une bête qui avait un très bon état d'engraissement et une conformation exceptionnelle. Elle avait 3 ans, donc il y avait au moins 6 mois d'engraissement. C'est ce qu'il faut pour avoir une bête bien finie et pour que le boucher soit très content et surtout le consommateur.
3: Et le poids idéal aussi.
2: Le poids idéal, oui, voilà. C'est une bête, elle va faire à peu près 550 kg de carcasse. Et après, elle va être distribuée par un boucher de Sainte-Féréole. Donc elle va rester locale. Là, les gens vont pouvoir se régaler, les gens du coin. Donc j'engraisse tous les ans entre 10 et 15 vaches. Voilà. En dehors d'ici, oui, des fois je vais à Saint-Thierry, Objat, ou en Corrèze quand il y en a.
3: Donc là, tout le monde vous connaît ici.
2: Ah oui. Comme le loup blanc.
4: J'ai été récompensé parce que j'ai acheté la grosse bête, le premier prix, l'excellence, 10 euros le kilo.
3: C'est la plus belle vache de ce matin.
4: Ah, oui, là c'est la plus belle vache qui est là. Quoi.
3: Et vous pensez avoir fait une affaire ou pas?
4: Oui, et puis en plus je connais le producteur, c'est sérieux, c'est soigné comme il faut. Quoi.
3: À faire un petit tour, on sent qu'il y a quand même une morosité ambiante, que les prix vont vers le bas un petit peu.
4: Oui, c'est normal parce que bon, vu la conjoncture et comme ça, et puis bon, le bœuf a pris quand même des prix un peu hauts. On achète, on a fait abattre à l'Ubersac, après d'ici une dizaine de jours, je la récupère et je la travaille.
3: Après, vous la proposez à votre clientèle qui doit...
4: Voilà, qui connaît ce qu'on travaille, quoi, de la qualité comme ça.
3: De la limousine.
4: C'est ça.
1: Voilà, c'était à l'instant le boucher Pascal Coudurier qui travaille sur Sainte-Féréole et Brive. Et auparavant, c'était Éric Géraud de Théo, l'éleveur. La troisième édition de Vintage Passion Festival aura lieu samedi 19 et dimanche 20 septembre au Parc de l'Avergne à Terrasson. Véhicules anciens, voitures de collection, motos, tracteurs, camions, véhicules militaires s'exposeront durant deux jours. À noter samedi, ouverture à 9h30 avec une parade d'une quinzaine de véhicules à travers la ville en fin de matinée. L'après-midi, animation avec danse country, concert, concours d'élégance et défilé pin-up. En soirée, le concert de Session Rock. Dimanche, une balade est organisée pour les exposants et un karaoké est prévu à 15h. Food truck durant deux jours. Producteurs, stands et villages marchands compléteront donc ce programme. Entrée gratuite. Voilà, fin de cette édition. Merci de l'avoir suivi.
0: 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Vos offres d'emploi avec France Travail, antenne de Terrasson-Lavilledieu. Offre 213 KFZR, la résidence Les 4 Saisons située à Terrasson recherche une ou un agent de service hospitalier. Les débutants sont acceptés, le contrat proposé est un CDD de 3 mois de 35 heures par semaine. Offre 213 HXKH, la résidence Les 4 Saisons située à Terrasson recherche également une ou un aide-soignant. Un mois d'expérience et le bac ou équivalent aide-soignant sont souhaités, le contrat proposé est un CDD de 6 mois de 35 heures par semaine. Offre 210 MPDJ. Nos vues 24 situées à la Bachellerie recherchent une ou un démonteur automobile. 6 mois d'expérience et une formation CAP, BEP et équivalent ou CQP démonteur automobile sont demandés. Le contrat proposé est un CDD de 6 mois de 39 heures par semaine. Offre 212 BXFQ. Nos vues 24 situées à la Bachellerie recherchent également une ou un dépanneur remorqueur. 2 ans d'expérience en remorquage, une formation CAP, BEP et équivalent mécanique automobile ainsi que le permis poids lourd sont demandés. Le contrat proposé est un CDI de 39 heures par semaine. Toutes ces offres et le clic agenda sont disponibles sur francetravail.fr et cristalfm.org.

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0: 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Bonjour.
1: Bonjour à tous. Le Gers, la Haute-Garonne et l'Aude sont placés en risque élevé orange pour les feux de forêt ce mardi selon Météo France. Depuis ce matin, des pêcheurs bloquent un dépôt pétrolier à Fos-sur-Mer dans les Bouches-du-Rhône. Ils protestent contre la hausse du carburant, les coûts d'exploitation et les contraintes jugées trop lourdes. Ils réclament une rencontre avec la ministre de la Pêche, Catherine Chabot. Les policiers sont également mobilisés aujourd'hui pour une meilleure reconnaissance et une revalorisation salariale, tout comme les électriciens et les gaziers. Ces derniers veulent ainsi défendre le tarif préférentiel de l'énergie qui leur est accordé. La France traverse un trou d'air, le prix de l'essence est au plus haut. Déclaration du ministre de l'économie Roland Lescure ce matin. Cependant, aucune baisse généralisée des taxes sur les carburants n'est envisagée par le gouvernement. Le nouveau service militaire national entre dans le concret. Emmanuel Macron se rend ce mardi dans le Vaucluse sur la base aérienne d'Orange. Le président doit dévoiler le nom de la première promotion de volontaires et présenter ce dispositif créé face aux nouvelles menaces. Top départ pour la nouvelle campagne de prévention contre la bronchiolite. Jusqu'à fin février, les autorités sanitaires renforcent la protection des tout-petits face à ce virus respiratoire. Il concerne chaque année près de 30% des enfants de moins de 2 ans. Les dispositifs mis en place ces dernières années ont déjà permis de réduire les hospitalisations et les passages aux urgences. 5 ans après l'enlèvement de Mia, 8 ans dans le département des Vosges, 15 personnes sont jugées dès aujourd'hui devant le tribunal correctionnel de Paris. Parmi elles, la mère de la fillette et Rémi Daillet, figure du monde complotiste qui envisageait un coup d'État. Total Energy va investir plus de 100 millions d'euros dans l'intelligence artificielle avec Mistral. Ce partenariat vise à accompagner les experts en géosciences de Total Energy dans l'exploration, la caractérisation et le développement des réservoirs de pétrole et de gaz, selon le géant pétrolier. Et puis l'hommage à Charlie Dalin, c'est aujourd'hui avec le monde maritime qui se rassemble dans la baie de Concarneau pour saluer le dernier vainqueur du Vendée Globe. Il est décédé en juin dernier des suites d'un cancer.

0: Septembre, la commune de Saint-Rabier inaugurait la fin des travaux et de sécurisation de sa traversée. Pour nous en parler plus en détail dans cette nouvelle édition de Couleur Périgord, Xavier Munoz s'est entretenu avec le président du conseil départemental de la Dordogne, Germinal Perrault, puis avec Dominique Durand, président de la communauté de communes Terrassonnet au Périgord Noir. Mais écoutons tout d'abord Daniel Gaillard, maire de Saint-Rabier.
1: Daniel Gaillard, donc cette première inauguration pour vous, hein, travaux de cette traversée du centre-bourg de Saint-Rabier. Quels sont donc des travaux importants quand même hein, qui ont été effectués et c'était très important pour la commune de les faire et surtout de sécuriser ce lieu.
2: Oui, tout à fait, parce que disons qu'on a une traversée qui est en ligne droite, oui. Donc on a remarqué souvent, c'est pas d'aujourd'hui que ces travaux ont été envisagés. C'est mon prédécesseur, M. Claude Delpy, bien sûr, qui l'a amené à bien, qui a réalisé ce projet. Parce qu'on a une école, un service de proximité aussi, c'est-à-dire des pots de pain, tout ça. Et beaucoup de monde traverse cette route, piétons, voilà, c'est passager pour les enfants qui vont à l'école. Donc ce projet a été, je vous dis, initié, démarré l'année dernière, c'est-à-dire en 2025. Ça a été un projet coûteux parce qu'il y a eu des avenants, parce qu'on a voulu aménager avec l'électrification, avec Orange. Il a fallu refaire, parce que cette traversée comporte tout l'assainissement en plein milieu de la route. Il a fallu refaire, c'est un projet qui, au départ, comme tout projet, on démarre à une certaine somme et après avec des aléas. C'est un projet assez coûteux, mais étant donné qu'on a perçu quand même des aides de l'État, des aides du département, des aides de la communauté de communes, c'est un projet qui a pu se réaliser et se mener à bien.
1: Oui, c'était important de le dire et de sécuriser cette traversée. Vous avez parlé de l'école, effectivement. Quand les bus arrivent, ils sont obligés de faire demi-tour sur cette petite place qui est juste devant l'école. Effectivement, vous avez aussi vos commerces de proximité qui sont juste là. Tout est concentré, en fait, sur ce lieu, sur cette traversée. Donc, très important de sécuriser cette traversée de Saint-Rabier parce qu'elle se trouve sur la D704. Et la D704, c'est quand même une route qui est extrêmement passante. On peut le dire, elle va quand même jusqu'à Limoges.
2: C'est ce qu'on appelle la route de Paris, puisque voilà. Sinon vous descendez prendre la 20 à Brive, c'est une route très passagère, et alors comme je l'ai déjà souligné, elle est en ligne droite, alors oui. Quand les gens venaient du nord, ils commençaient à ralentir presque quand ils arrivaient à proximité du commerce. Donc à l'entrée nord, il y a eu une chicane, après il y a eu d'autres ânes pour ralentir un peu plus. Nous avons des feux récompenses qu'on appelle, qui marchent très bien, que lorsque vous arrivez en dessous 50, ils passent au vert, sinon ils restent au rouge. Et nous avons par l'entrée sud une autre chicane pour permettre de ralentir. Voilà. Alors, c'est toujours embêtant, bien sûr. On entend les automobilistes. Oui, c'est les chicanes, c'est pas ci, c'est pas là. Mais nous avons vu par le département, lorsqu'ils ont étudié, nous avons quand même un grand ralentissement. Les études ont été faites, ça a été bénéfique.
1: On peut pas, passer au travers cette fois-ci. Tout est fait pour ralentir et pour traverser ce bourg de Saint-Rabier. Voilà. Lentement et en toute sécurité. Vous l'avez dit, un coût important et un reste à charge important également pour la commune. C'est 300 000 euros de reste à charge pour la commune, 75 000 euros d'aide par le département et de la DETR, 92 000, et aussi la communauté de communes qui a mis un petit peu également. Voilà. Donc c'est un projet qui était coûteux mais nécessaire.
2: Tout à fait, c'est un projet, c'est pour ça qu'il a été long à mettre en place. Mon prédécesseur avait commencé en début de mandat, mais vous savez, le temps de monter les dossiers, de tout ça, puisque bon, vu les coûts, on ne peut pas monter ça en un an ou deux ans. Et c'est pour ça que l'inauguration tombe sur moi aujourd'hui. Voilà, c'est un projet assez long, assez coûteux, mais je pense qu'il était nécessaire.
1: Vous avez pris vos fonctions en début d'année, hein, comme

0: tous les nouveaux maires. Mmh. Est-ce que vous avez d'autres projets à court ou moyen terme de réhabilitation, je ne sais pas, des bâtiments ou de voiries?
1: Oui, tout à fait. Alors, mais vous savez, quand on arrive, quand on est juste élu, enfin bon, j'étais déjà dans le conseil depuis très longtemps, les projets ne manquent pas. Après, il faut regarder un budget. Donc le principal projet, on a la rénovation de l'église. Là c'est pareil, il faut demander des aides, c'est assez long pour monter les dossiers. On a l'aménagement qu'on va essayer de faire assez vite d'un logement de l'école qui a été libéré, donc il faut l'aménager. De la voirie à resuivre. On a 37 km de voirie. On a fait resuivre aussi dans des devis les toitures, parce que vous savez, toujours, vu les intempéries qu'on a, les vents, il y a toujours des tuiles qui manquent. Enfin voilà, ça c'est des petits projets. Le plus gros projet, c'est l'église. Et éventuellement, je pense qu'on est en train de pourparler pour acquérir un terrain, pour soit faire des logements sociaux, soit, une fois qu'ils seront viabilisés, peut-être revendre à des particuliers, je ne sais pas. C'est un projet qui, j'espère, se réalisera dans le mandat.
0: Donc il y aura quand même pas mal de boulot.
1: Tout à fait, tout à fait. Il y a du travail. Voilà. Après, je suis entouré d'une très bonne équipe au sein du conseil municipal. Tout le monde travaille, voilà, parce que, comme j'ai dit souvent, une personne seule ne peut rien faire.
0: Merci beaucoup.
1: Je vous en prie.
2: Germinal Perrault, président du conseil départemental de la Dordogne.
0: Germinal Perrault, donc on fait l'inauguration, on vient de finir d'inaugurer cette traversée du bourg de Saint-Rabier, un petit peu particulière parce qu'il y a eu beaucoup de travaux de sécurisation, ça c'était très important.
3: Oui, c'est d'abord la 704, c'est une route extrêmement importante qui relie Limoges à Sarlat, pour ce qui nous concerne, en passant par Montignac, et puis ensuite qui va sur le Lot, à Gourdon, rejoindre la Nationale 20. Donc c'est un axe très important pour tout le Terrassonnais et puis pour tout le Sarladais, tout l'est du département. Je rappelle que cette route, elle a été modernisée par Bernard Biulac dans les années, à la fin des années 80, début des années 90. Et ici, à Saint-Rabier, il y avait un problème particulier. Comme à Saint-Agnan, un peu plus loin, la 704 traverse le bourg. Et donc, les traversées de bourg, on sait que ce sont des lieux accidentogènes et qu'il faut à tout prix les aménager. Et c'est ce qui a été fait ici, d'une façon d'ailleurs très intéressante, d'une façon remarquable.
0: Et beaucoup de sécurisation, parce que la 704 passe tout près des commerces de proximité, voilà, qui sont juste au bord de la route. Il y a aussi l'école qui est juste au bord de la route, donc des travaux coûteux, mais nécessaires.
3: C'est toujours coûteux, des travaux. Mmh. Mais quand on a une épicerie, bar, restaurant, qu'on a une école de l'autre côté, il faut faire très attention à la population et à la sécurité. Et je vous souvenais qu'il y a quelques années, il y avait des feux qui avaient été installés, mais qui étaient des feux fixes, justement parce qu'on n'arrivait pas à régler les problèmes de circulation. Et sur les grandes routes comme ça, on ne peut pas mettre de rehausseur. C'est trop dangereux pour les motos, c'est aussi très dangereux pour les voitures. Donc il faut trouver les moyens de faire ralentir les voitures. En agglomération, je rappelle que c'est 50 km/h le maximum, mais là, il y avait eu des feux. Et aujourd'hui, ces feux ont été remplacés par ce qu'on appelle des feux intelligents. Ils vous captent d'assez loin. Si vous dépassez les 50, ben, le feu, il passe au rouge. Et je crois que c'est une très, très bonne formule et que ça correspond parfaitement aux besoins de la commune de Saint-Rabier.
0: Et le département a toujours aidé, justement, aux travaux. C'était via les contrats communaux, il me semble.
3: Oui, c'est ça.
0: Et donc, c'est une somme conséquente, évidemment, c'était 75 000 euros qu'a mis le département dans le coût global de ces travaux.
3: Exactement, on a mis 75 000 euros et on a rajouté 10 000 euros après, ça fait qu'au total, on est à 85 000 euros de la part du département. Mais si vous voulez, c'est notre travail d'aide aux communes et on est très attaché à aider les 503 communes du département de la Dordogne.
0: Il y en a beaucoup et je pense que je vous ai entendu dire que le département avait aidé la totalité de ces communes.
3: Absolument, je suis à mon deuxième mandat de président de département. Dans le premier mandat de 2015 à 2021, nous avions aidé la totalité des communes de la Dordogne et mon honneur, c'est de faire en sorte que à la fin de ce mandat, dans un an et demi maintenant, eh bien les 503 communes de Dordogne aient été aidées par le conseil départemental et ce sera le cas.
0: Alors, de quelle façon? Parce qu'on sait que forcément le contexte économique est différent et le contexte budgétaire du département. Oui. De quelle façon?
3: On a mis en place des contrats communaux par canton, si vous voulez, avec une enveloppe qui est répartie en fonction des besoins des communes en présence des conseillers départementaux. Et après, on a une enveloppe pour les communautés de communes. Ce sont les contrats territoriaux. Ces contrats, ils se poursuivent. Ils ne sont pas finis. et je vais inaugurer jusqu'à la fin du mandat sans problème. Et ce que nous voulons, c'est régler tous les engagements que nous avons pris à travers ces contrats. Donc nous poursuivons les contrats et nous allons continuer. Et puis à part ça, en plus des contrats, on a des aides qui concernent des plans spéciaux. On a un plan gymnase, un plan piscine, un plan voie verte, ce qui est très important aujourd'hui. Et on a un fonds d'équipement des communes qui sert eh bien, à des petits travaux où on peut continuer à appliquer, envoyer des aides au département. Mais on leur fournit aussi des aides techniques à travers l'agence technique départementale qui est financée à moitié par le département, à moitié par les communes. Et on les aide aussi avec nos services. Nos services des routes, par exemple, ont travaillé pour la commune de Saint-Rabier. Et on le fait avec le service de la culture, avec le service des sports, avec le service du tourisme. On met nos services à la disposition des communes pour les aider à concevoir leurs projets.
0: Merci beaucoup.
3: Avec plaisir.
2: Dominique Durand, président de la communauté de communes Terrassonnet au Périgord Noir.
0: Dominique Durand, donc on vient d'inaugurer cette traversée de Saint-Rabier. On en a parlé, reparlé, bien sûr qu'il fallait absolument sécuriser. Un gros projet quand même qui a coûté plus de 450 000 euros au total. L'intercommunalité a participé financièrement. On va en reparler dans un instant. Lors de votre discours, j'ai noté que vous avez dit que l'interco n'était pas qu'une interco de gestion, mais plutôt aussi également une interco de projet. C'est important pour vous de le rappeler ?
4: Bien sûr que l'interco doit s'intéresser à ce que font toutes les communes, surtout les plus petites communes. Bon, Saint-Rabier, c'est pas dans les plus petites, mais chacun a des moyens qui sont différents hein, au niveau de l'interco. Donc effectivement, nous, il est important qu'on soit là pour favoriser certains projets, enfin tous les projets si possible, mais particulièrement celui des communes qui sont le plus dans le besoin. Quoi.
0: Vous avez parlé également d'une volonté politique de solidarité. Ça rentre dans ce cadre-là ?
4: Exactement, ça rentre dans ce cadre-là. Après, bon, dans ce cadre-là, effectivement, on a un fonds qui est prévu sur 6 ans à aider à hauteur de 25 000 euros chaque commune sur 6 ans. Saint-Rabier en a bénéficié. Et effectivement, là, par contre, ils en ont bénéficié une fois et là, ils ont bouclé leur dossier.
0: Est-ce que ça veut dire que l'enveloppe générale, on va dire, sur un projet, sur une mandature, il est au maximum de 25 000 euros ?
4: Aujourd'hui, oui, c'est ce qui a été voté comme ça. Après, sur des sujets ponctuels qui seront, on va dire, pas sur toute la communauté de communes, mais malgré tout intercommunaux, on pourra également intervenir dans la mesure où effectivement, ça ne touchera plus qu'une seule commune.
0: On rappelle que les communes peuvent faire appel aux aides de l'intercommunalité à travers ce fonds de concours intercommunal.
4: C'est ça.
0: Une enveloppe de 25 000 euros sur des projets, bien sûr, importants. Sur une mandature cette fois-ci.
4: Saint-Rabier en a profité pour une magnifique réalisation. Oui. Cet aménagement de Bourde, cette traverse de Saint-Rabier est particulièrement réussie. On en est les témoins tous les jours quand on, comme moi, traverse
0: Saint-Rabier. Vous y passez souvent ?
4: Ouais, moi je traverse Saint-Rabier tous les jours, dans les deux sens. Donc je dis que franchement, c'est une belle réussite.
0: Est-ce qu'il y a des dossiers en cours qui ont été déposés ? Certaines communes qui ont commencé à déposer des dossiers, des demandes de fonds de concours ?
4: Alors oui, d'autres communes qui sont
0: en début de mandature, donc
4: voilà, on est en début de mandat. Alors là, j'ai pas fait le point là tout de suite.
0: On en reparlera bien évidemment.
4: Voilà, c'est ça.
0: Merci beaucoup.
4: Merci à vous.

0: Cet été, venez découvrir les grands sites du Périgord. Bienvenue au château de Puymartin.
1: On est dans la tour escalier. Un très bel escalier à vis tout en pierre, 93 marches, et qui permet d'accéder aux différents niveaux du château. Je ne me suis pas prendré, ça m'appelle Xavier Montbron, je suis le copropriétaire du château et j'habite dans le château avec ma mère. Là, on arrive dans une jolie chambre, la chambre d'honneur pour recevoir les invités, avec un beau lit à colonnes, des tapisseries, des meubles, des peintures, des tapisseries flamandes du XVIIe siècle qui montrent les étapes de la guerre de Troie. Aussi, dans cette pièce, on a mis une belle table décorée avec le menu du mariage de ma grand-mère en 1920. Ah, c'était quelque chose, hein. C'est un château qui fait penser à un château de conte de fées, un petit peu. Quand on le voit au milieu des bois, comme ça, il surgit, les deux tours surgissent. On ne le voit pas directement, comme ça. Il faut le découvrir. Hop, on le voit. Mais on entend des bruits. Et une artiste qui a fait toute une fresque représentant les Dames Blanches, à la fois les fantômes et les oiseaux aussi. Et on est emprisonné. Comme elle a été Thérèse de Saint-Clar, elle est restée ici 10-15 ans parce qu'elle avait trompé son mari, s'il s'en était aperçu. Elle est restée et à la fin de sa vie, après sa mort quand même, pas vivante, il l'aurait emmurée à même dans le mur. Parce que les murs font près de 2 mètres d'épaisseur ici.
2: Donc elle est présente quelque part encore.
1: Moi, j'ai fait des visites où j'ai eu des visiteurs. Une fois, une visiteuse qui s'est mise littéralement en transe en plein après-midi et qui a dit « je la sens, je la vois ». Nous, on ne voyait rien, mais elle était... Après, elle s'est calmée un petit peu, mais il faut avoir des talents médiumniques que je n'ai pas. Mon père, lui, l'avait vu à plusieurs reprises, il croyait vraiment.
3: Marie-Sophie Rouchon, je suis la directrice du château de Puymartin. Donc cet été à Puymartin, il va y avoir différents événements, dont notre événement le mardi soir, lors de nos nocturnes, qui aura lieu à partir du 14 juillet jusqu'au 25 août. Lors de ces soirées, vous allez pouvoir découvrir les intérieurs du château en première partie de soirée, également vous restaurer. Et à la nuit tombée, commencera là, cette fois-ci, le spectacle à l'extérieur, donc au niveau des terrasses. Vous aurez des voltigeurs, des échassiers, des marionnettes géantes, qui vont essayer de vous faire un peu rêver tout autour des légendes des Dames Blanches. Et ça se terminera par un feu d'artifice. Nous avons également notre jeu immersif, l'épée des ancêtres, qui a lieu toute la semaine en fin d'après-midi au château. Donc vous allez découvrir là cette fois-ci les intérieurs avec différents ancêtres qui vont interagir avec vous à forme de défis et d'énigmes pour mieux comprendre l'histoire du château en s'amusant.

0: 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Bonjour.
1: Bonjour à tous. Le Gers, la Haute-Garonne et l'Aude sont placés en risque élevé pour les feux de forêt ce mardi, selon Météo France. Et justement, un important feu de forêt s'est déclaré en Ardèche hier. 30 hectares de végétation ont déjà brûlé. Au total, 200 sapeurs-pompiers sont mobilisés. Depuis ce matin, des pêcheurs bloquent un dépôt pétrolier à Fos-sur-Mer dans les Bouches-du-Rhône. Ils protestent contre la hausse du carburant, les coûts d'exploitation et les contraintes jugées trop lourdes. Des syndicats de policiers, gaziers, pompiers, infirmiers, étudiants ou encore Association de protection de l'environnement appelle aussi à manifester aujourd'hui. Un tour de chauffe avant la grande journée de mobilisation attendue le 29 septembre. Une panne informatique perturbe actuellement des bureaux de poste sur l'ensemble du territoire, impactant certaines opérations clients, selon La Poste. La première promotion du nouveau service militaire national aura le nom d'Henri Fertet, un jeune résistant de 15 ans fusillé en 1943 par les Allemands. Et puis l'Eurovolet avec cette affiche à suivre aujourd'hui, France-Allemagne à 18h50.

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0: 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Bonjour.
1: Bonjour à tous. Le Gers, la Haute-Garonne et l'Aude sont placés en risque élevé pour les feux de forêt ce mardi, selon Météo France. Et justement, un important feu de forêt s'est déclaré en Ardèche hier. 30 hectares de végétation ont déjà brûlé. Au total, 200 sapeurs-pompiers sont mobilisés. Depuis ce matin, des pêcheurs bloquent un dépôt pétrolier à Fos-sur-Mer dans les Bouches-du-Rhône. Ils protestent contre la hausse du carburant, les coûts d'exploitation et les contraintes jugées trop lourdes. Des syndicats de policiers, gaziers, pompiers, infirmiers, étudiants ou encore association de protection de l'environnement appelle aussi à manifester aujourd'hui. Un tour de chauffe avant la grande journée de mobilisation attendue le 29 septembre. Une panne informatique perturbe actuellement des bureaux de poste sur l'ensemble du territoire, impactant certaines opérations clients, selon La Poste. La première promotion du nouveau service militaire national aura le nom d'Henri Fertet, un jeune résistant de 15 ans fusillé en 1943 par les Allemands. Et puis l'Eurovolet avec cette affiche à suivre aujourd'hui, France-Allemagne à 18h50.

0: Ce samedi 19 septembre, Terrassons la Ville-Dieu va vivre une journée importante consacrée à la mémoire de la Résistance avec l'inauguration du Sentier de la Résistance Lucien Cournil. Un événement porté par l'Association Nationale des Anciens Combattants et Amis de la Résistance, l'ANACRE. Et plus de détails dans cette nouvelle édition de TerraZoom avec le président de l'ANACRE, Jean-Pierre Cournil, au micro de Xavier Munoz.
1: Bonjour Jean-Pierre.
2: Bonjour Xavier.
1: Avant de parler de cette inauguration, j'aimerais qu'on revienne un petit peu sur ce qu'est l'ANAC, cette association. Qu'est-ce qu'elle fait exactement? Quel est son rôle aujourd'hui?
2: C'est entretenir la mémoire, organiser des cérémonies.

0: décidé d'ouvrir l'association aux amis. Alors c'est pour ça que le sigle n'est pas changé, par contre, mais ANAC signifie maintenant Association Nationale des Anciens Combattants et Amis de la Résistance.
1: Votre association, elle travaille beaucoup autour de la résistance et de la mémoire de la résistance. C'est toujours aussi important aujourd'hui de faire vivre cette mémoire?
0: Oui, par respect, je veux dire, pour nos résistants, on se rend compte qu'effectivement, alors nous, notre génération, née juste après la guerre, on a entendu parler de ça. Alors, quand on était enfant, quand on était effectivement jeune, on avait d'autres préoccupations, vous en doutez bien. Lorsque Lucien Cournil, dont on va parler tout à l'heure plus
1: absolument
0: longuement peut-être,
1: oui,
0: est décédé, l'association dans le Terrassonnet n'avait plus que quelques membres. Et donc, on s'est dit... Nous, on a entendu parler de ces moments difficiles et on se dit comment nous, on aurait pu réagir, ça devait être très difficile. Bon, et alors avec Jean-Jacques Boudy, nos amis de la Résistance, nous avons dit il faut continuer parce qu'on avait pris aussi un engagement. Alors on était des amis de la Résistance avant le décès de Lucien, qui était le dernier résistant là, localement, et qui s'investissait beaucoup au service de la mémoire.
1: Oui, on va en parler plus longuement de Lucien dans quelques minutes. Et vous préparez donc une journée un petit peu particulière à ce 19 septembre. Elle est importante. Et avant de revenir sur ce sentier que vous allez inaugurer, que vous pouvez nous présenter un petit peu le programme de cette journée. Je crois que ça débute dès 8h30, place de la Libération à Terrasson, bien sûr.
0: On a prévu la journée complète. Dans un premier temps, on va accueillir les amis de la Brosse, on va en parler tout à l'heure, nos amis de l'ANAC, plus tous les Terrassonnais qui voudront bien nous rejoindre, place de la Libération. Il y a, au coin de la passerelle du Brassé, il y a une petite, non pas une stèle, mais
1: une petite plaque commémorative,
0: mais qui rappelle le travail qu'avait pu faire Lucien Cournil. Donc, à partir de là, 9h, on a prévu qu'effectivement, notre président départemental, Jean-Paul Bedouin, interviendra pour présenter le sentier de la résistance, ce que c'est, ce que cela représente, et parlera effectivement de Lucien Cournil, de tout le travail de mémoire qu'il a pu, et de transmission de la mémoire qu'il a pu faire pendant son activité, avant son décès en 2022.
1: Donc, juste après cet hommage, les participants, ceux qui seront présents, partiront à pied à la découverte des différentes stèles de la ville. La question, combien de lieux vont être parcourus? Et qu'est-ce qu'il représente, ça?
0: Il y en a 9 actuellement. Il ne concerne ce sentier que la commune, vraiment la commune de Terrasson, la Villieu d'ailleurs. Et donc en tout, et hélas, il y a 9 stèles. 5 en ville et 4 à l'extérieur de la ville, un peu plus loin. Nous avons décidé de consacrer l'après-midi à la visite de ces 4 stèles qui se trouvent à l'extérieur, et nous allons utiliser les véhicules. C'est pour ça qu'on ne peut pas faire ça à pied, parce qu'il nous faudrait trop longtemps.
1: Justement, alors ces stèles, elles sont à l'extérieur. Vous irez donc les visiter à partir de 14h45. Alors, autour de la stèle Louis Treille, puis vous irez à Charpenéo, Pressac et Tranche. Est-ce que vous pouvez un petit peu nous expliquer ce que l'on va découvrir sur ces différents sites, qui sont justement ces résistants qui sont tombés?
0: Premier site, la stèle Treille.
1: Louis Treille.
0: Louis Treille qui a été tué là au Moulin Rouge, rue du Château. Mm-hmm. Et donc là, il y a Louis Treille qui a été tué par un tir d'obus. Il était tout simplement dans sa maison. Et étant donné que sa maison borde le bois, les Allemands ont dû, ça devait être la division d'Asrach à ce moment-là, c'est-à-dire en juin, ils ont mitraillé un peu au hasard, et Louis Trey, dans sa maison, a été tué. Voilà, la stèle se trouve un peu plus bas, sur le bord de la route, dans un endroit privé d'ailleurs. Le locataire de cette maison nous donne l'autorisation de passer chez lui, il est très très gentil.
1: Et je crois que sur cette maison, on peut encore voir les impacts de balles.
0: Exactement, oui. Alors ça, moi, je ne l'ai pas vu, mais on me dit que je connais cette anecdote, enfin, qu'il n'en est pas une. Hein. Bon. Je sais qu'on peut voir encore les impacts de balles.
1: Après avoir vu donc la stèle Louis Treille rue du Château, vous irez à Charpenéo, puis à Pressac, et puis à Tranche.
0: Oui.
1: Qu'est-ce qui s'est passé là-bas?
0: À Charpenéo, là, c'est un combat. C'était la division d'Arjet, des éléments de la division d'Azrach qui, circulant sur la 89,

0: Il partait d'ailleurs à la rescousse d'un détachement allemand de Brive. Tout le long du parcours, ils ont été accrochés par des éléments du maquis. On a eu donc ce qu'on appelle le trou du chien là-bas vers Fosmagne. Ensuite, il y en a eu au Lardin. Il y en a eu un à la Galibe. Des maquisards qui essayaient de les ralentir et qui tiraient sur donc ces éléments qui circulaient sur la 89 en contrebas, ils étaient dans le bois. Et c'est Dupuis, Georges Dupuis, qui a été tué. La stèle se trouve sur le bord de la route en descendant à Charpenéo.
1: Donc il reste Pressac et Tranche pour cette deuxième visite, on va dire, des stèles en début d'après-midi.
0: Oui, cette stèle située à Pressac ou à Gobert. On part de Gobert, effectivement, cette petite route qui monte à flanc de coteau. Et là ont été fusillés Max Touraille, qui était un militant communiste et résistant de Terrasson, et Lascaux, secrétaire de mairie à Terrasson. Et c'était un légal, alors parce que bon, il portait pas les armes, mais lui a beaucoup aidé les résistants parce qu'il faisait des fausses cartes d'identité et avait des contacts avec les maquis locaux. Avait des contacts avec les personnes qui étaient en capacité de cacher les résistants. Il a été torturé. À l'époque, à la Maison du Peuple, ils ont été questionnés, torturés, et on les a amenés là-haut, dans ce bois au-dessus de Gobert. Ils ont été fusillés. La stèle se trouve à peu près au même endroit où ils ont été fusillés.
1: Et donc, après, rendez-vous pour cette dernière partie à Tranche.
0: Qu'est-ce qui s'est passé à Tranche ? Alors, Tranche, c'est vraiment horrible. Il y avait pas forcément une activité de maquisard, de lieu de campement de maquis. Les Allemands ont trouvé dans une maison un vieux fusil, un vieux pistolet, s'en sont servis de prétexte pour dire que la population de Tranche aidait les maquis, ce qui était complètement faux d'ailleurs. Mais le village a été brûlé, Tranche a brûlé. Les Allemands ont fusillé 5 personnes.
1: À chaque stèle, il y aura bien sûr une petite gerbe qui sera déposée. Il y a un texte qui sera lu à chaque arrêt, avec bien sûr la possibilité de faire participer des élèves, des scolaires. C'est important pour vous de faire venir la jeunesse.
0: Oui, la dernière fois que nous avions fait ce sentier, ce chemin de la résistance, de la mémoire, c'était Lucien, c'était en 2019. Et Lucien avait préparé ça soigneusement avec la participation de la mairie de Terrasson, de la municipalité. Il y avait des enfants très jeunes, d'ailleurs. Je me demande si c'était pas des enfants de l'école primaire. Il y a déjà 2019, il y a un peu de temps qui a écoulé. Donc la mémoire, même à ce niveau-là, on peut donner, ça se perd. Et on n'a plus les contacts qu'on avait quand Rémi Durin, c'était professeur, vous l'avez bien connu, au lycée, et qui avait des contacts, et il faisait préparer le concours de la résistance. On est un peu démunis parce qu'on a du mal à prendre contact avec des lycéens ou des collégiens. Il faut qu'on fasse vite maintenant. Mais je pense qu'on va réussir à avoir la participation, notamment d'une lauréate du concours de la résistance qui a fait sa scolarité au lycée de Saint-Exupéry à Terrasson.
1: Cette journée, elle n'est pas finie, hein, elle se poursuit à 18h avec le dévoilement du panneau. Alors là, on va être un peu plus précis. Ville Amis de La Brosse. Alors, parlez-nous de cette commune de La Brosse qui n'a rien à voir à première vue avec Terrasson. Qu'est-ce qui s'est passé là-bas? Quel est le lien entre Terrasson et cette commune de La Brosse?
0: Alors, La Brosse n'est pas une commune, c'est un hameau de la commune de Saint-Viaud. Et il y a eu des poches de résistance, notamment à Royan et à Saint-Nazaire. Il y avait Royan, il y avait la poche de Saint-Nazaire. Même après le 8 mai 45, les Allemands ont dit que, enfin, ils résistaient. Il y avait des maquisards qui se trouvaient là et qui étaient parmi d'autres forces de résistance, qui étaient de résistance ou d'alliés. Le 11 mai, la poche de Saint-Nazaire tombe. Les résistants font prisonniers un groupe d'Allemands, les mettent dans à la Brosse, donc dans une grange. Ils ont stocké l'armement et les munitions dans un bâtiment à côté. Ça devait être une ferme, c'était une ferme. On ne sait pas dans quelles circonstances, ce dépôt de munitions a explosé.
1: Il y aura
0: cinq victimes parmi les maquisards, et deux civils qui se trouvaient là certainement par hasard. C'est là que commence
1: le lien avec Terrasson.
0: Voilà. Les cinq victimes, les cinq jeunes maquisards qui appartiennent au 2e bataillon du 21e régiment d'infanterie. Alors son Pierre Bell, caporal, 20 ans, qui est de Terrasson, il a séjourné avec ses parents dans le Haut-Terrasson, le Vieux-Terrasson. Jean-René Guy, 23 ans, Haute-Vienne. André Réjas, 20 ans, de Saint-Mathieu, originaire de Haute-Vienne. Robert Nanet, 18 ans, de Saint-Léonard-de-Noblat, en Haute-Vienne. Henri Gagnant, 21 ans, de Royères, Haute-Vienne. Et deux civils aussi, donc je vous l'ai dit, c'est le facteur de Pembeuf, qui avait 47 ans, et François Barthaud, qui était facteur receveur à Saint-Vieux. Le facteur de Pembeuf, c'est Francis Longatti, qui avait 47 ans. Ce fait restait un peu ignoré, un peu dans l'ombre, et c'est Roch Chéreau, le maire de Saint-Vieux, début des années 2000, je pense, qui se décide à fouiller un peu l'histoire et qui recherche les familles. Il retrouve à Terrasson la sœur et le frère de Pierre Bell. Son nom figure sur le monument aux morts de...
1: Gravé sur le monument aux morts.
0: Gravé sur le monument aux morts de Terrasson. Après avoir retrouvé l'essentiel des familles, il décide de se rencontrer. Et à Terrasson, ils sont venus en 2016, il y a 10 ans. Et depuis, il n'y a pas eu de... Il n'y a pas eu de contact. Et donc, avec Bernard Baudry, adjoint au maire de Terrasson, on a dit que ça serait bien l'occasion de faire un rapprochement entre l'histoire de Pierre Bell et l'histoire de Lucien Cournil. Finalement, on va faire rendre hommage aux deux personnages qu'on a cités longuement.
1: Donc, ce panneau sera dévoilé aux alentours des 18h. Puis après, il y aura une cérémonie classique,
0: voilà, on va dire, au Monument Mort.
1: À 18h30. Oui. J'aimerais qu'on reparle de Lucien Cournil, parce que ce sentier de la résistance portera son nom. Qui était-il, on va dire, pour celles et ceux, peut-être les plus jeunes, qu'ils n'auraient pas connu?
0: Lucien Cournil, né en 26-44, voyez l'âge qu'il avait. Il avait 17 ans. Hein. Lui, il nous a toujours dit qu'il avait côtoyé, il avait aidé des groupes de maquis, notamment celui qui stationnait, le groupe Pierre Donois, qui stationnait dans les bois de Gratcha, au nord de la commune de Borgard.
1: D'accord.
0: Et il a eu des contacts, et donc il a donné des informations, il a donné de la nourriture, il a apporté, il a donné des contacts. Donc il participait activement à la résistance, mais en tant que légal. Même s'il avait certainement des armes, il a jamais été dans un groupe. Alors, il était dans un groupe de légaux. Mmh. Alors, les légaux, c'est ceux qui restaient vivre comme tout le monde, mais qui étaient là et qui ont énormément servi la résistance. Parce que sans les liens, et Lucien nous l'a dit souvent, sans les liens qui avaient pu se tisser entre la population et les maquisards, je pense que le sort des maquis aurait été tout autre bien souvent. Hein.
1: Un personnage un petit peu à part, puisque Lucien Cournil, il a quand même œuvré tout le reste de sa vie à transmettre, et notamment aux jeunes générations. Je crois que c'est la chose la plus importante, ça.
0: Voilà. Alors, il n'a eu de cesse après, dans le cadre de son activité, il était journaliste, de porter la voix de la résistance, de porter la voix des valeurs de la résistance. D'ailleurs, Lucien était très attaché à cet idéal républicain, disait qu'il ne fallait absolument pas que l'on oublie, comme beaucoup d'anciens résistants, hein, qui sont allés au contact des élèves dans les collèges, même dans les écoles primaires, dans les collèges, dans les lycées. Et Lucien est beaucoup intervenu au lycée, bien sûr,
1: De
0: Terrasson, sans doute, puisqu'il habitait Terrasson. Il s'est tissé entre Rémi Durens, professeur d'histoire à Saint-Exupéry également, des relations étroites entre les deux hommes, et effectivement... C'est ainsi que, grâce à son témoignage, grâce à l'investissement de Rémi, les élèves de Terrasson du lycée ont obtenu, et du collège également d'ailleurs, ont été souvent cités comme lauréats des prix du concours national de la résistance et de la déportation.
1: Il a fait un très très gros travail, notamment avec le lycée, l'Esplanade, je crois qu'il y a une plaque également
0: qui
1: a été dévoilée en 2022 en l'honneur de Lucien Cournil. Donc c'est quand même une sacrée journée que vous nous préparez pour, on rappelle la date, samedi 19 septembre, et tout débutera à partir de 8h30, bien sûr, et à partir de 9h, on commencera ce long parcours de la mémoire et de la résistance, ce sentier de la résistance Lucien Cournil. Qu'est-ce que tout vous attendez, des terrassonnaises et des terrassonnais, hors les personnes que vous avez invitées, justement, vous aimeriez bien sûr que tout le monde vienne et vous suive toute la journée, un maximum de personnes.
0: Oui, si on l'organise, c'est dans ce but-là, faire connaître l'histoire locale, faire connaître... Nous avons été bercés compte tenu de... Moi, je suis né en 47, beaucoup de nos amis sont nés jus après la libération, au retour des prisonniers, cette histoire, on l'a entendue quand on était enfant, et alors enfant, ça marque, ça fait peur, parce qu'effectivement, quand ma mère, qui n'était pas dans la résistance, nous racontait ses voyages dans les bois pour aller retrouver mon père
1: ou un groupe de maquis.
0: Oui, voilà. Et j'ai des souvenirs, effectivement, de récits de mon père et même d'autres. Tous ces gens ont disparu maintenant. Et donc, je crois que c'est important de dire qu'effectivement, il y a des gens qui ont osé se lever, qui ont osé, c'est courageux, qu'aurait-on fait, nous, c'est la question que je me pose souvent, parce que c'était pas rien de dire je pars dans les bois. Et puis cet idéal, ils ont construit, ils ont aidé à la libération de la France, bien sûr il a fallu les alliés, sans les alliés, l'histoire de la France aurait été peut-être différent, mais sans l'importance de l'engagement des résistants, le sort et notamment le résultat positif du débarquement, parce que là la résistance a bien montré, alors elle l'avait montré avant parce qu'il fallait s'organiser, ça se fait pas d'un claquement de doigts. Ils ont été notamment dans notre région, alors la Haute-Vienne, le Limousin et bien d'autres, parce que dans toutes les régions de France il y a eu une résistance active. Si les résistants de Dordogne et localement à Terrasson, elle était très active, il y a des noms illustre, Hercule, Roger Anoux, Lucien Cournil en est un, mais il y a aussi Goumet, il y a aussi, on pourrait citer beaucoup de noms de terrassonnés et dont beaucoup ont payé de leur vie.
1: Donc le sentier de la résistance, Lucien Cournil, on rend hommage à Lucien Cournil, mais on rend à travers lui hommage à tous les résistants, de France et terrassonnés bien sûr. Oui. Et la journée débutera à 8h30, place de la Libération, et se finira à place de la Libération également. Et vous serez là pour accompagner tous ces gens et pour honorer la mémoire de tous ceux qui ont résisté.
0: À chaque stèle, donner une explication sur les faits très particuliers. Qu'est-ce qui s'est passé à Prayssac? Qu'est-ce qui s'est passé à Tranches? Qu'est-ce qui s'est passé? C'est pas toujours dans les mêmes circonstances. On expliquera bien, parce que souvent, on passe, moi aussi, pendant des années, je suis passé devant la stèle de Dupuis, je ne savais pas dans quelles circonstances c'était bien arrivé. Sûr. Je pense que connaître son histoire, pas que la période, cette période-là en particulier, mais elle est tellement douloureuse qu'il y a tellement de familles qui ont été frappées qu'il ne faut pas oublier. Et puis, ces résistants, ils ont porté un idéal. L'idéal de la démocratie, de la justice sociale. Ça, il faut le rappeler absolument, c'est important.
1: Et vous le rappellerez donc durant toute la journée du samedi 19 septembre pour inaugurer ce sentier de la résistance Lucien Cournil. On rappelle Jean-Pierre Cournil que vous êtes le président donc de l'ANACRE qui porte cet événement avec bien sûr tous vos partenaires et la municipalité de Terrasson. Merci
0: beaucoup
1: d'avoir accepté notre invitation.
0: Oui, merci beaucoup à vous.
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0: 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Bonjour.
1: Bonjour à tous. Il fait chaud encore en ce mardi sur l'Hexagone avec de nombreuses villes de France qui dépassent les 30 degrés. La semaine prochaine, les températures pourraient atteindre les 35 degrés dans le sud-ouest. Une situation inquiétante avec des sols très secs et des cours d'eau particulièrement bas. L'info, c'est aussi les premiers mouvements sociaux de la rentrée avec cette mobilisation des pompiers, infirmières ou encore des pêcheurs qui ont d'ailleurs donné le coup d'envoi dès 3h du matin en bloquant un dépôt pétrolier à Fos-sur-Mer près de Marseille afin de dénoncer notamment la hausse des prix du carburant. Enseignants et policiers ont aussi défilé pour réclamer davantage de moyens. Anne Hidalgo était auditionnée par les sénateurs au sujet du scandale des violences sexuelles dans le périscolaire à Paris. L'ancienne maire de la capitale devait s'expliquer sur la gestion de ses affaires. Demain, ce sera au tour du nouveau maire socialiste Emmanuel Grégoire. On poursuit avec Emmanuel Macron qui était en déplacement à la base aérienne 115 d'Orange dans le Vaucluse aujourd'hui. Le président a annoncé que chaque promotion du service national portera désormais le nom d'un compagnon de la libération. La première promotion sera baptisée Henri Ferté, un jeune résistant fusillé par les Allemands en 1943. Et un animateur périscolaire d'une école du 15e arrondissement de Paris a été condamné à 5 ans de prison, dont un an sous bracelet électronique pour agression sexuelle sur 9 enfants âgés de 5 à 10 ans. C'est la première peine ferme dans le scandale du périscolaire parisien. Catherine Ringer, célèbre voix des Rita Mitsuko, est morte à l'âge de 68 ans, emportée par un cancer foudroyant cette nuit. Figure emblématique de la scène musicale française des années 1980, elle avait réalisé plusieurs tubes dont Andy et surtout Martia Baila. On enchaîne avec trois références de légumes de la marque Cœur de Jardin qui font l'objet d'un rappel partout en France après la détection d'un dépassement des seuils réglementaires de résidus de pesticides. Vendus chez Leclerc et Intermarché, rappel Conso recommande de ne plus les consommer et de les détruire. Et enfin en football, c'est le tirage au sort du 4e tour de la Coupe de France aujourd'hui avec l'entrée en lice des clubs de National. Les rencontres auront lieu les 26 et 27 septembre prochains.

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0: 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Bonsoir.
1: Bonjour à tous. Il fait chaud encore en ce mardi sur l'Hexagone avec de nombreuses villes de France qui dépassent les 30 degrés. La semaine prochaine, les températures pourraient atteindre les 35 degrés dans le sud-ouest. Une situation inquiétante avec des sols très secs et des cours d'eau particulièrement bas. L'info, c'est aussi les premiers mouvements sociaux de la rentrée avec cette mobilisation des pompiers, infirmières ou encore des pêcheurs qui ont d'ailleurs donné le coup d'envoi dès 3h du matin en bloquant un dépôt pétrolier à Fos-sur-Mer près de Marseille afin de dénoncer notamment la hausse des prix du carburant. Enseignants et policiers ont aussi défilé pour réclamer davantage de moyens. Anne Hidalgo était auditionnée par les sénateurs au sujet du scandale des violences sexuelles dans le périscolaire à Paris. L'ancienne maire de la capitale devait s'expliquer sur la gestion de ses affaires. Demain, ce sera au tour du nouveau maire socialiste Emmanuel Grégoire. On poursuit avec Emmanuel Macron qui était en déplacement à la base aérienne 115 d'Orange dans le Vaucluse aujourd'hui. Le président a annoncé que chaque promotion du service national portera désormais le nom d'un compagnon de la libération. La première promotion sera baptisée Henri Ferté, un jeune résistant fusillé par les Allemands en 1943. Et un animateur périscolaire d'une école du 15e arrondissement de Paris a été condamné à 5 ans de prison, dont un an sous bracelet électronique pour agression sexuelle sur 9 enfants âgés de 5 à 10 ans. C'est la première peine ferme dans le scandale du périscolaire parisien. Catherine Ringer, célèbre voix des Rita Mitsuko, est morte à l'âge de 68 ans, emportée par un cancer foudroyant cette nuit. Figure emblématique de la scène musicale française des années 1980, elle avait réalisé plusieurs tubes, dont Andy et surtout Martia Baila. On enchaîne avec trois références de légumes de la marque Cœur de Jardin qui font l'objet d'un rappel partout en France après la détection d'un dépassement des seuils réglementaires de résidus de pesticides. Vendus chez Leclerc et Intermarché, rappel Conso recommande de ne plus les consommer et de les détruire. Et enfin en football, c'est le tirage au sort du 4e tour de la Coupe de France aujourd'hui avec l'entrée en lice des clubs de National. Les rencontres auront lieu les 26 et 27 septembre prochains.

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0: Le centre culturel de Terrasson-la-Ville-Dieu s'apprête à lancer sa nouvelle saison culturelle. Pour cela, une soirée d'ouverture pour tous est organisée au centre culturel ce vendredi. Pour nous présenter les deux premiers mois de cette nouvelle saison, Xavier Munoz reçoit dans cette nouvelle édition de Cultura Pop Julie André, coordinatrice de l'action culturelle de Terrasson.
1: Bonjour Julie.
2: Bonjour.
1: Alors avant de rentrer un petit peu dans le programme, comment se présentent un petit peu ces deux premiers mois de la nouvelle saison culturelle ? Quelle ambiance avez-vous voulu donner à ce début de saison ?
2: Alors, on a voulu donner une ambiance un petit peu diversifiée, apporter un peu de fraîcheur avec de nouvelles propositions et notamment beaucoup de propositions au final en plein air. De la musique, du spectacle de rue, un bal trad aussi. Toujours dans cet esprit d'ouverture que l'on a maintenant depuis plusieurs années.
1: Et est-ce que cette programmation, elle s'inscrit dans une continuité de ce qui a été proposé, on va dire, l'an passé ? Ça y ressemble quand même ces dernières années ?
2: Oui, complètement. L'idée, c'est d'avoir encore d'autres propositions, d'enrichir un petit peu toute la programmation qui a été faite jusqu'à aujourd'hui. Donc, on retrouve vraiment différents spectacles autour de plusieurs disciplines. On essaie aussi de croiser les propositions. Donc, on a d'autres approches artistiques, des groupes aussi et des compagnies, bien sûr, qui ne sont jamais venues. Et puis même au niveau musical, on essaie de s'ouvrir aussi cette année avec d'autres propositions qui n'ont pas encore été faites jusqu'à présent.
1: On va y revenir dans un instant. J'aimerais qu'on fasse un petit bilan de cette saison 2025-2026 et un petit topo peut-être sur cette saison estivale, puisque vous avez participé avec le Centre culturel notamment et vous avez proposé des spectacles qui ont, je pense, bien fonctionné.
2: Oui, tout à fait. On a eu une saison estivale plutôt riche. Donc nous, on a souhaité faire différents partenariats, créer en tout cas ou renouveler des partenariats avec différents festivals plus ou moins locaux, puisqu'on est allé aussi chercher un festival en Corrèze, donc le Festival de la

0: Ensuite, on a essayé de proposer d'autres formes. On a retrouvé un spectacle de danse hip-hop, Le Crew, qui a très très bien fonctionné aussi sur la fin du mois d'août. Et on a innové un petit peu avec le spectacle EOS, et ce qui était plutôt de la magie et des lumières LED pixel, une alternative un petit peu à ce qui était proposé autour du feu, puisque avec les températures et les canicules annoncées, le spectacle vivant se renouvelle un petit peu aussi, et donc ce type de proposition est très intéressante pour nous, parce qu'on est certain au moins que le spectacle peut avoir lieu malgré les conditions climatiques.
1: Voilà, quelques pistes à creuser de ce côté-là justement. Donc une belle saison estivale, une bonne saison 2025-2026. Côté fréquentation, est-ce que vous avez l'impression justement que le public est là? Le public vient de plus en plus au centre culturel. On sait que c'est pas évident.
0: Alors le public vient de plus en plus, il y a encore du travail, on tente différentes approches aussi, on essaye énormément d'avoir des propositions aussi dans l'espace public pour essayer de faire connaître à la fois notre travail, le lieu et les différentes propositions qu'il peut y avoir à l'intérieur du centre culturel. En tout cas, on est plutôt satisfait, le public répond présent de plus en plus. On a aussi des associations partenaires qui font un travail exceptionnel et qui aussi font venir du public qui n'est pas forcément habitué au lieu de spectacle. Et on avance doucement comme ça, mais on est plutôt satisfait du résultat aujourd'hui et on espère qu'on va continuer dans cette lancée.
1: Bon, ça avance et c'est une bonne chose. On va faire un petit focus sur ces deux prochains mois, puisque dorénavant, ben voilà, vous faites vos petites plaquettes sur deux mois. Comme ça, vous aurez l'occasion de revenir nous voir, Judy. On parle de la soirée d'ouverture un petit peu plus tard. Elle aura lieu le vendredi 18 septembre prochain. On en revient à la fin de cet entretien. Qu'est-ce que vous allez nous proposer pour ces deux prochain mois?
0: Après donc cette ouverture de saison, on a la chance d'accueillir deux compagnies en résidence, donc le collectif Gonzo qui sera présent pour une résidence plutôt autour du son pour son futur spectacle qui s'appellera L'Expédition. C'est une résidence qui est soutenue par l'OHARA. Ça nous tient un petit peu à cœur aussi de pouvoir recevoir les artistes et leur permettre de travailler dans des lieux tels que le nôtre. C'est plutôt idéal pour eux d'avoir le confort, d'avoir cette salle accessible pour pouvoir travailler leur spectacle qui sera donc créé prochainement. Donc là, il n'y aura pas de sortie de résidence prévue parce qu'on est encore au début du travail. Mais en tout cas, le collectif Gonzo reviendra sûrement l'année prochaine présenter le spectacle qui aura été amorcé ici. Et ensuite, on a la compagnie Les Estomaqués, que vous connaissez peut-être, qui est domiciliée à Ladornac. Et donc, ils viendront également sur un travail de création autour de leur prochaine création plutôt jeune public qui s'appelle Gambalunga. Et eux viendront du 1er au 9 octobre utiliser aussi le plateau du centre culturel pour pouvoir travailler et avancer sur cette création.
1: Et donc juste le lendemain, alors ça sera un gros morceau puisque vous participez avec le comité d'animation pour la fête de l'automne, ce sera la deuxième édition. Alors je sais que tout n'est pas encore en place à l'heure où on se parle, mais la fête de l'automne avait très très bien fonctionné puisque c'était un partenariat avec le comité d'animation et le centre culturel. Vous allez donc proposer des choses ce jour-là, culturellement parlant.
0: Au niveau du centre culturel, nous, ce qu'on propose, c'est de clôturer cette journée qui sera organisée par le comité d'animation avec un spectacle de La Réveilleuse, qui sera plutôt un concert baltrade et qui sera proposé normalement à 19h devant le centre culturel. L'idée avec cette proposition, c'est que initiés et débutants puissent partager ensemble un moment convivial autour de la musique et de la pratique du baltrade. Il n'y a pas forcément besoin de connaître la polka, la scottish, la mazurka pour pouvoir venir. L'idée, c'est vraiment d'être tous ensemble, de danser ou d'écouter, de partager un moment dans une énergie festive avec ces deux artistes, donc j'en ai pas parlé, qui sont Simon McDonnell et Camille Lachenal, qui nous viennent tout droit de Bretagne, de mémoire, pour proposer ce bal accessible à tous.
1: Donc, qui clôturera cette fête de l'automne, deuxième édition, ça sera le 10 octobre. Voilà, vous servez beaucoup maintenant de l'esplanade, du parking qu'il y a devant le centre culturel, puisqu'il accueillera la soirée d'ouverture de cette saison 2026-2027, avec un programme assez riche, et tout commencera à partir de 19h, et c'est ouvert à tout le monde. c'est gratuit, c'est devant le centre culturel, c'est ouvert à tout le monde. Expliquez-nous un peu,

0: un peu ce qui va se passer pour cette ouverture de saison, Julie.
1: L'année dernière, on a proposé aussi une ouverture de saison devant le centre culturel et on s'est rendu compte que c'était une belle alternative, que l'espace se prêtait complètement à nos propositions et permettait aussi de découvrir le lieu pour les personnes qui ne le connaissaient pas. Donc on renouvelle cette année l'opération en proposant à partir de 19h, un concert donc avec un groupe qui s'appelle La Petite Esbrouf. C'est le petit format d'un autre groupe qui s'appelle L'Esbrouf. Et donc, c'est un concert au son des musiques de l'Est avec des reprises de chansons traditionnelles tziganes. Et dans la perspective, en fait, ce groupe propose deux concerts en un. En fait, ils vont jouer entre 19h et 20h30 une première partie, de façon à ce que les gens puissent aussi manger, partager un moment. Et ensuite, la seconde partie à 21h30 sera, j'espère, normalement un peu plus dansante et festive, au son de l'accordéon, de la clarinette et du violon. Et entre-temps, voilà, à 20h30, on trouvera le spectacle PP Project. Donc là, c'est une compagnie limousine qui s'appelle la Compagnie Les Involtes et qui propose un spectacle vraiment tout public, j'insiste, parce que vraiment, c'est un très beau spectacle qui est accessible à tous, enfants et adultes. Chacun y trouvera son compte. Ce sont des marionnettes et de la musique live. Mais on voit tout ce qui se passe, en fait. Les marionnettes sont sur table et en fait, on voit le décor et l'envers du décor. Et c'est l'histoire d'un pépé qui mène une existence paisible et qui va un jour trouver un oisillon qui s'échappe des pages d'un livre et à qui il va arriver plein d'aventures. C'est un spectacle plein d'humour et de tendresse. Je pense que par les temps qui courent, on en a bien besoin de s'évader un petit peu. Et j'invite vraiment tout le monde à venir partager cette soirée avec nous. Il y aura aussi, juste avant, la possibilité de se restaurer avec des food trucks, des tables et des chaises mises à disposition. Et l'ensemble de la proposition, tout comme le Baltrad aussi évoqué précédemment, tout est complètement gratuit en dehors des repas, bien sûr, et des boissons, parce qu'il y aura aussi la buvette. N'hésitez pas.
0: J'ai l'impression qu'on revient un petit peu, parce que ces spectacles devant le centre culturel, ils ont existé à l'époque, à la grande époque des chemins imaginaires, où on finissait les soirées devant le centre culturel. Je me rappelle également de soirées où on finissait sur les quais à côté de la vitrine du Périgord. Donc ça revient et ça remarche. Je vois les marionnettes, et ça aussi c'était des spectacles qui étaient là il y a plusieurs dizaines d'années maintenant et qui fonctionnaient très bien. Et on revient et on retourne un petit peu sur cet esprit un petit peu plus famille, des propositions familiales et gratuites. Voilà, que vous allez proposer pour cette saison 2026-2027. On aura l'occasion de reparler, on n'a parlé que des deux premiers mois. Tout est prêt, ça se prépare?
1: Alors, tout est prêt réellement, oui, tout est prêt. On évoquera la suite plus tard, mais en tout cas, il y a différentes propositions riches et variées. On a aussi des propositions de spectacles qui n'ont jamais été faites, ou en tout cas pas depuis très longtemps, comme du théâtre d'impro, par exemple. Mmh. Et ce qu'on peut nous souhaiter, c'est que le public soit au rendez-vous et satisfait des différentes propositions et qu'on puisse développer, nous aussi, de notre côté, la programmation artistique comme elle l'est déjà aujourd'hui, avec encore plus de propositions.
0: Où est-ce qu'on la retrouve, cette programmation? Comment on fait pour se renseigner et les infos pratiques, tout simplement?
1: Vous pouvez nous contacter au Centre culturel directement au 05 53 50 13 80 ou sur culture@ville-terrasson.com. Et je pense que la programmation va être mise en ligne sur le site internet de la ville prochainement.
0: C'est tout ce que l'on vous souhaite, Julie. On rappelle que vous êtes la coordinatrice de l'action culturelle pour la municipalité de Terrasson. On vous souhaite une très belle saison 2026-2027 et on vous dit à très bientôt.
1: Merci, à bientôt.
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0: 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Bonsoir.
1: Bonsoir à tous. La chaleur était encore au rendez-vous en France avec de nombreuses villes qui ont dépassé les 30 degrés aujourd'hui. Les températures devraient radicalement chuter dès demain mais repartir à la hausse dès la semaine prochaine avec jusqu'à 35 degrés possibles dans le sud-ouest. Bruno Retailleau juge que la situation du pouvoir d'achat des Français n'est plus tenable. Le candidat LR à la présidentielle estime que le blocage des prix défendu par la France insoumise entraînerait la pénurie assurée. Il s'oppose également à la baisse des taxes proposée par le Rassemblement national qu'il considère comme synonyme de crise financière assurée. Sébastien Lecornu, lui, propose de consacrer 1,5 milliard d'euros à la lutte contre les violences sexistes et sexuelles dans le budget 2027. Le Premier ministre prévoit également 2,6 milliards pour la protection de l'enfance. Et justement, un animateur périscolaire d'une école du 15e arrondissement de Paris a été condamné à 5 ans de prison, dont un an sous bracelet électronique pour agression sexuelle sur 9 enfants âgés de 5 à 10 ans. Il s'agit de la première peine ferme dans le scandale du périscolaire parisien. Et aujourd'hui, c'était les premiers mouvements sociaux de la rentrée avec la mobilisation des pompiers, des infirmières ou encore des pêcheurs qui ont d'ailleurs donné le coup d'envoi dès 3h du matin en bloquant un dépôt pétrolier à Fos-sur-Mer afin de dénoncer notamment la hausse des prix du carburant. Et on poursuit avec une triste nouvelle. Catherine Ringer, célèbre voix d'Erita Mitsuko, est décédée à l'âge de 68 ans, emportée par un cancer foudroyant cette nuit. Figure emblématique de la scène musicale française des années 1980, elle comptait plusieurs tubes à son actif, dont Andy ou encore Marcia Baila. Vous étiez peut-être embêté ce matin pour envoyer des courriers ou encore des colis et même d'acheter des timbres. Les bureaux de la Poste ont été fortement perturbés partout en France à cause d'un incident informatique lié au déploiement d'une mise à jour. Et pour conclure ce flash, on parle sport avec les derniers matchs de poule pour l'Euro 2026 de volleyball. La France affronte l'Allemagne ce soir à 19h.

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1: Bonjour à toutes et à tous. L'info locale de proximité en terrassonnée de ce mardi 15 septembre 2026. Le groupe SPB, repreneur des papeteries de Condat au Lardin-Saint-Lazare, porterait un projet d'IA, d'intelligence artificielle factory, pour relancer la friche papetière. Ce sont des explications aujourd'hui dans le journal Sud-Ouest. L'article du quotidien apporte quelques réponses aux inquiétudes d'un collectif citoyen mis en place et qui s'était réuni le 6 septembre. Le fondateur du groupe SPB, Reynald Huot, et son fils Ghislain ont expliqué au journal que le concept du projet n'est pas définitivement arrêté et qu'il ne faut pas présenter leur plan comme un projet d'intelligence artificielle. C'est un pôle industriel multi-activité sur un principe d'économie circulaire avec la création d'un premier cluster fin 2027. La chaleur générée par les puces chauffera de l'eau qui pourra être transférée à une autre industrie, celle du traitement du bois ou à des activités maraîchères en installant des serres. L'eau utilisée sera en circuit presque fermé et au niveau sonore, on serait en dessous du bruit de la papeterie. Au centre du projet, l'implantation de supercalculateurs. Le collectif, de son côté, attend toujours une réunion avec SPB pour pouvoir poser des questions plus précises en matière d'environnement. Cette réunion pourrait avoir lieu le 30 septembre. Une jeune femme grièvement blessée dans un accident de la route en Dordogne. Cette jeune femme de 24 ans, originaire du Lardin, a été victime d'un grave accident sur la route des Moulins à la frontière de Nanteuil, en Périgord vert. Hier matin, vers 8h30, l'automobiliste qui roulait dans le sens Lannoy-Thiviers a perdu le contrôle de son véhicule dans une ligne droite et sa voiture a heurté un poteau EDF après s'être retournée. La victime a dû être désincarcérée de la voiture par les sapeurs-pompiers. Elle souffrait de douleurs vertébrales. Les secours l'ont téléporté vers le centre hospitalier de Limoges. Les éleveurs se sont donné rendez-vous hier matin, 14 septembre, à la foire de la Saint-Cloud, sur la place du Foirail de Bad Foldance, pour négocier à l'ancienne, en francs et au coup de sifflet qui

0: repartent comblés comme Éric Géraud de Théo et du côté des bouchers comme Pascal Coudurier qui travaille sur Sainte-Féréole et Brive.
1: La bête était vraiment exceptionnelle, elle était vraiment exceptionnelle. Bon, après, j'avais pas la prétention de savoir s'il y en aurait d'autres, mais bon, je savais qu'elle était de très, très bonne qualité. Quand même.
2: C'est l'une des plus belles vaches ce matin qui était.
1: Oui, ce matin, c'était une bête qui avait un très bon état d'engraissement et une conformation exceptionnelle. En fait, elle avait 3 ans, donc il y avait au moins 6 mois d'engraissement. C'est ce qu'il faut pour avoir une bête bien finie et pour que le boucher soit très content et surtout le consommateur.
2: Et le poids idéal aussi.
1: Le poids idéal, oui, voilà. C'est une bête, elle va faire à peu près 550 kg de carcasse. Et après, elle va être distribuée par un boucher de Sainte-Féréole. Donc elle va rester locale. Là, les gens vont pouvoir se régaler, les gens du coin. Donc j'engraisse tous les ans entre 10 et 15 vaches. Voilà. En dehors d'ici, oui. Des fois je vais à Saint-Thierry, Objat. Ou en Corrèze, quand il y en a.
2: Donc là, tout le monde vous connaît ici.
1: Ah oui, comme le loup blanc.
3: J'ai été récompensé parce que j'ai acheté la grosse bête, là, le premier prix, l'excellence. 10 euros le kilo.
2: C'est la plus belle vache de ce matin.
3: Ah oui, là, c'est la plus belle vache qui est là. Quoi.
2: Et vous pensez avoir fait une affaire ou pas?
3: Oui, et puis en plus, je connais le producteur, c'est sérieux, c'est soigné comme il faut.
2: À faire un petit tour, on sent qu'il y a quand même une morosité ambiante, que les prix vont vers le bas un petit peu.
3: Oui, c'est normal parce que, bon, vu la conjoncture et comme ça, et puis bon, le bœuf a pris quand même des prix un peu hauts. J'achète, on a fait abattre à l'Ubersac, après, d'ici une dizaine de jours, je la récupère et je la travaille.
2: Après, vous la proposez à votre clientèle qui doit... Voilà,
3: qui connaît ce qu'on travaille, quoi, de la qualité comme ça.
2: De la limousine.
3: C'est ça.
0: Voilà, c'était à l'instant le boucher Pascal Coudurier qui travaille sur Sainte-Féréole et Brive. Et auparavant, c'était Éric Géraud de Théo, l'éleveur. La troisième édition de Vintage Passion Festival aura lieu samedi 19 et dimanche 20 septembre au Parc de Lavergne à Terrasson. Véhicules anciens, voitures de collection, motos, tracteurs, camions, véhicules militaires s'exposeront durant 2 jours. À noter samedi, ouverture à 9h30 avec une parade d'une quinzaine de véhicules à travers la ville en fin de matinée. L'après-midi, animation avec danse country, concert, concours d'élégance et défilé pin-up. En soirée, le concert de Session Rock. Dimanche, une balade est organisée pour les exposants et un karaoké est prévu à 15h. Food truck durant 2 jours. Producteurs, stands et villages marchands compléteront donc ce programme. Entrée gratuite. Voilà, fin de cette édition. Merci de l'avoir suivi.
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Vos offres d'emploi avec France Travail, antenne de Terrasson-Lavilledieu. Offre 213 KFZR, la résidence Les 4 Saisons située à Terrasson recherche une ou un agent de service hospitalier. Les débutants sont acceptés, le contrat proposé est un CDD de 3 mois de 35 heures par semaine. Offre 213 HXKH, la résidence Les 4 Saisons située à Terrasson recherche également une ou un aide-soignant. Un mois d'expérience et le bac ou équivalent aide-soignant sont souhaités, le contrat proposé est un CDD de 6 mois de 35 heures par semaine. Offre 210 MPDJ. Nos vues 24 situées à la Bachellerie recherchent une ou un démonteur automobile. 6 mois d'expérience et une formation CAP, BEP et équivalent ou CQP démonteur automobile sont demandés. Le contrat proposé est un CDD de 6 mois de 39 heures par semaine. Offre 212 BXFQ. Nos vues 24 situées à la Bachellerie recherchent également une ou un dépanneur remorqueur. 2 ans d'expérience en remorquage, une formation CAP, BEP et équivalent mécanique automobile ainsi que le permis poids lourd sont demandés. Le contrat proposé est un CDI de 39 heures par semaine. Toutes ces offres et le clic agenda sont disponibles sur francetravail.fr et cristalfm.org.

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1: Et on commence avec ce soir sur TF1 Koh-Lanta. France 2, s'en vont nos forêts. Chaleur suffocante, méga feu dévastateur, sécheresse historique, l'été 2026 est le plus chaud jamais enregistré en France. Depuis le début de l'année, près de 120 000 hectares sont partis en fumée. Face à l'urgence, Léa Salamé et Hugo Clément présentent une grande soirée avec un double objectif: comprendre les causes de ces incendies incontrôlables et mettre en lumière et en œuvre des solutions nombreuses et concrètes pour les prévenir et y faire face. Tout au long de cette émission spéciale, des reportages, des experts et des scientifiques dressent un état des lieux des dégâts et des moyens de lutte trop souvent insuffisants. Victimes et journalistes présents sur place livrent également leurs témoignages. France 3, la stagiaire, Canal, Maigret et le mort amoureux, M6, 911, W9, les 20 chansons de Céline Dion préférées des Français, TMC 90 enquête, arnaque et SMS frauduleux, les nouveaux escrocs du téléphone et puis enfin sur TFX, Captain Marvel. Voilà, je vous laisse faire votre choix et par avance, une belle soirée devant votre télévision.
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0: 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Bonsoir.
1: Bonsoir à tous. La France a encore connu une journée très chaude pour un mois de septembre avec plus de 30 degrés relevés dans de nombreuses villes. Les températures vont nettement baisser dès demain avant une nouvelle remontée la semaine prochaine avec le sud-ouest qui pourrait retrouver des maximales jusqu'à 35 degrés. Bruno Retailleau alerte sur une situation du pouvoir d'achat devenue selon lui intenable. Le candidat LR à la présidentielle rejette les solutions du Rassemblement National et de la France Insoumise. Le blocage des prix provoquerait des pénuries tandis que la baisse des taxes entraînerait selon lui une crise financière. Et le gouvernement veut renforcer les moyens consacrés à la lutte contre les violences sexistes et sexuelles. Sébastien Lecornu prévoit 1,5 milliard d'euros dans le budget 2027. Et la protection de l'enfance bénéficiera également de 2,6 milliards d'euros. Et justement, à Paris, un animateur périscolaire a écopé de 5 ans de prison, dont un sous bracelet électronique pour des agressions sexuelles sur 9 enfants de 5 à 10 ans. Il s'agit de la première condamnation ferme dans le scandale qui touche le périscolaire parisien. Les premiers mouvements sociaux de la rentrée ont débuté aujourd'hui. Pompiers, infirmières et pêcheurs se sont notamment mobilisés. Ces derniers ont bloqué dès 3h du matin un dépôt pétrolier à Fos-sur-Mer pour protester notamment contre la hausse du prix des carburants. La Banque de France a revu à la baisse ses prévisions pour l'économie française avec seulement 0,4% de croissance attendue cette année. Les services, le bâtiment et les conséquences des canicules sur l'agriculture ont pesé sur l'activité. Malgré ce ralentissement, l'institution ne parle pas de décrochage et espère une reprise en 2027. Et une triste nouvelle cette nuit avec le décès de Catherine Ringer, la voix emblématique d'Erita Mitsuko, décédée à l'âge de 68 ans suite à un cancer foudroyant. Figure majeure de la musique française des années 80, elle avait marqué le public avec plusieurs tubes dont Andy ou encore Marcia Baila. Et enfin du sport avec les dernières rencontres de la phase de poule de l'Euro 2026 de volley qui se poursuivent ce soir avec l'équipe de France qui affronte l'Allemagne en ce moment même.

0: La municipalité du Lardin-Saint-Lazare a planté son mai. Elle a également profité de cette occasion pour accueillir ses nouveaux arrivants. Au micro de Xavier Munoz pour cette nouvelle édition de Couleur Périgord, Francine Bourrat revient sur ce moment avant de nous parler des perspectives d'avenir sur la commune.
1: Francine Bourrat, une double cérémonie aujourd'hui. Déjà, c'est la plantation du mai. Vous avez rappelé un petit peu ce qu'était cette tradition, cette symbolique. J'aimerais bien que vous la racontiez également.
2: Oui, écoutez, le mai, normalement, c'est au mois de mai, compte tenu des impératifs des calendriers. Il y en avait, et puis c'est très, très chaud aussi. On a décalé donc au mois de septembre. Alors, néanmoins, c'est un moment de convivialité. C'est un moment de partage. Et donc, c'est le moment où les gens peuvent se rencontrer, échanger, surtout assez festif. Et ça permet aussi aux gens de connaître leurs élus, puisqu'on a présenté toute l'équipe municipale. Les gens ne savent pas forcément, quand ils arrivent, surtout dans les nouveaux arrivants, à qui s'adresser et qu'ils ne connaissent pas forcément. Donc voilà, c'est une façon de faire connaître l'équipe municipale aussi.
1: Eh bien, la transition est tout trouvée. Vous avez parlé des nouveaux arrivants. Il y en a beaucoup cette année. 48.
2: Oui.
1: Ça doit faire chaud au cœur.
2: Oui, tout à fait. 48 nouveaux arrivants, ça va en augmentant. On est ravis. Donc, on a pu voir qu'ils viennent un peu de tous les coins de France. Donc, je crois que ça veut dire qu'aussi, le Lardin attire aussi quelque part. Voilà. Et donc, pour un maire, c'est toujours bien de voir arriver un certain nombre de nouveaux arrivants.
1: Alors, il y a des rapprochements familiaux. Il y en a qui sont là pour, on va dire, la qualité de vie. Oh. Périgord et en Dordogne, généralement, la qualité de vie. C'est important d'attirer des gens sur son territoire. Hein.
2: Oui, bien sûr. Et puis, il faut surtout arrêter de voir la démographie qui dégringole, quoi. Donc là, elle s'est stabilisée aux dernières statistiques de l'INSEE, recensement qui a été fait. Donc, on n'en a pas gagné beaucoup. On a gagné 6 habitants. Mais ça veut dire que l'hémorragie est stoppée. Donc, c'est déjà ça. Maintenant, le pari, c'est de faire remonter la population. Donc, on a eu jusqu'à 2080 ici habitants. Hein. Donc, on est à 1650. Suivant 1600, oui, à peu près. C'est vrai qu'aujourd'hui, c'est compliqué, souvent, hein, aussi, d'attirer. Avec tout ce qui s'est passé, c'est pas facile. Hein, c'est
1: un contexte. Voilà, à reconstruire, quasiment.
2: Voilà, il y a un contexte qui n'était pas très favorable. Et malgré ça, on a continué à avoir de nouveaux arrivants arriver. C'est le cas de le dire. Voilà, donc on est ravis. Et j'espère, et je suis même sûre qu'il y en aura plus dans les années à venir.
1: Qu'on peut parler un petit peu de ce qui va arriver économiquement parlant. Je crois que ça commence à bouger. Je ne sais pas si on peut en parler encore tout à fait.
2: Non, c'est trop tôt. Je laisserai la primeur au chef d'entreprise d'en parler. Ce n'est pas à moi d'en parler. Donc, moi, je compte beaucoup sur les investissements qui vont être réalisés sur ce territoire. Tout le territoire a y gagné. La commune, bien sûr, en premier, mais tout le territoire. Et je suis aussi vice-présidente à l'économie, à la communauté de communes. Donc, je parle aussi pour l'ensemble du territoire.

0: cours, en tout cas.
1: Et des choses positives, c'est ce
0: oui,
1: qu'on vous souhaite.
0: Oui, on a eu beaucoup de négatifs sur le Lardin par les années antérieures, du fait, bien sûr, de la papeterie de Condat qui a fermé. Et c'est bien regrettable, mais c'était, je pense, inévitable donc dans les dernières années. Et donc, maintenant, ben voilà, il faut rebondir, comme on dit, et il faut repartir. Voilà, et j'espère beaucoup des nouveaux projets qui vont bientôt nous être présentés.
1: Et des nouveaux arrivants l'année prochaine, on sera là également pour en parler. Merci
0: voilà.
1: beaucoup.
0: Merci à vous. Merci.
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0: Cet été, venez découvrir les grands sites du Périgord. Bienvenue au château de Puymartin.
1: On est dans la tour escalier, le très bel escalier à vis tout en pierre, 93 marches, et qui permet d'accéder aux différents niveaux du château. Je ne me suis pas prendré, ça m'appelle Thierry Montbron, je suis le copropriétaire du château et j'habite dans le château avec ma mère. Là, on arrive dans une jolie chambre, la chambre d'honneur pour recevoir les invités, avec un beau lit à colonnes, des tapisseries, des meubles, des peintures, des tapisseries flamandes du XVIIe siècle qui montrent les étapes de la guerre de Troie. Aussi, dans cette pièce, on a mis une belle table décorée avec le menu du mariage de ma grand-mère en 1920. Ah, c'était quelque chose, hein. C'est un château qui fait penser à un château de conte de fées, un petit peu. Quand on le voit au milieu des bois, comme ça, il surgit, les deux tours surgissent. On ne le voit pas directement, comme ça. Il faut le découvrir. Et hop, on le voit. Mais on entend des bruits. Et une artiste qui a fait toute une fresque représentant les Dames Blanches, à la fois les fantômes et les oiseaux aussi. Et on est emprisonné. Comme elle a été Thérèse de Saint-Clar, elle est restée ici 10-15 ans parce qu'elle avait trompé son mari, celui-ci s'en était aperçu. Elle est restée et à la fin de sa vie, quand, après sa mort quand même, pas vivante, il l'aurait emmurée à même dans le mur. Parce que les murs font près de 2 mètres d'épaisseur ici.
2: Donc elle est présente quelque part encore.
1: Moi, j'ai fait des visites où j'ai eu des visiteurs. Une fois, une visiteuse qui s'est mise littéralement en transe en plein après-midi et qui a dit « je la sens, je la vois ». Nous, on ne voyait rien, mais elle était... Après, elle s'est calmée un petit peu, mais il faut avoir des talents médiumniques que je n'ai pas. Mon père, lui, l'avait vu à plusieurs reprises, il croyait vraiment.
3: Marie-Sophie Rouchon, je suis la directrice du château de Puymartin. Donc cet été à Puymartin, il va y avoir différents événements, dont notre événement le mardi soir, lors de nos nocturnes, qui aura lieu à partir du 14 juillet jusqu'au 25 août. Lors de ces soirées, vous allez pouvoir découvrir les intérieurs du château en première partie de soirée, également vous restaurer. Et à la nuit tombée, commencera là, cette fois-ci, le spectacle à l'extérieur, donc au niveau des terrasses. Vous aurez des voltigeurs, des échassiers, des marionnettes géantes, qui vont essayer de vous faire un peu rêver tout autour des légendes des Dames Blanches. Et ça se terminera par un feu d'artifice. Nous avons également notre jeu immersif, l'épée des ancêtres, qui a lieu toute la semaine en fin d'après-midi au château. Donc vous allez découvrir là cette fois-ci les intérieurs avec différents ancêtres qui vont interagir avec vous à forme de défis et d'énigmes pour mieux comprendre l'histoire du château en s'amusant.
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